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3: Il est 5h du matin, bienvenue sur Évasion. Dans un instant, Joe et Bruno Mars tout de suite. Bienvenue, bon début de journée à vous.
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1: Et oui, bonjour, bienvenue, c'est nous, nous sommes là, nous sommes mercredi, nous sommes le 13 mai et ce soir, c'est week-end. Et ça va faire plaisir à énormément de gens. 300 euros à gagner tout à l'heure, nous fêtons les Roland aujourd'hui, c'est l'anniversaire du fils de Zinedine Zidane, Luca Zidane à 28 ans, Robert Pattinson 40 ans, Nico Saliagas a fête son anniversaire également aujourd'hui à 57 ans. À suivre, Joe et la météo de ce mercredi.

0: Bienvenue sur Évasion. L'horoscope, ce sera avant 6h du matin. Le signe du jour, ce sont les béliers. Mais d'abord, la météo du ciel et non pas la météo du moral. C'est maintenant avec, un temps un peu mitigé. Quelques averses sur le nord du pays, pas trop sur l'île de France ce matin, en tout cas, 12 à 13 degrés. Mais par contre, il va pleuvoir partout cet après-midi avec peut-être quelques éclaircies sur Amiens. Mais sinon, il fera bien de la pluie sur Paris. 13 à 14 degrés à suivre Alex Warren. Bon début de journée sur Évasion.
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0: C'était Dua Lipa sur Évasion, bienvenue. À suivre, on va écouter Taylor Swift. Mais d'abord, quelques idées sorties. C'est un long week-end qui arrive aujourd'hui, ce soir. Et oui, c'est l'Ascension.
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2: Renaud en concert au Zénith de Paris. 50 ans de carrière, ça se fête. Pour l'occasion, Renaud investit le Zénith pour 3 soirées exceptionnelles, jeudi, vendredi et samedi. Au programme, une rétrospective musicale de ses plus grands succès avec une trentaine d'artistes invités. Seront présents, entre autres, Jean-Louis Aubert, Kali, Pascal Obispo, Francis Cabrel, Élodie Frégé, Axel Red, Alain Souchon, Julien Clerc, Nicolas Sirkis, Oshie, Vianney, Benabar. Début du concert à 20h, info et billetterie sur le-zénith.com. Une expo pour célébrer le 30e anniversaire des Pokémon. Cartes à jouer, jeux vidéo, les Pokémon ont séduit plusieurs générations. L'exposition « Admirez-les tous » leur rend hommage. Elle évoque les origines de la licence avec son créateur, les premières cartes à jouer, les dessins de la série originale. L'expo revient sur les différentes influences de la licence. Enfin, elle présente des œuvres d'artistes inspirées par l'univers Pokémon. Cette expo sera visible jusqu'au 6 septembre au Musée en Herbe. Info et billetterie sur musée-en-herbe.com.
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0: Paradise qu'elle cartonne partout. Taylor Swift, ah là là, j'adore. Bon, il y a quelques petits dramas. Mais en fait, plus on est connu et plus on peut vous reprocher tout et n'importe quoi. Donc bon, à quoi bon ? À suivre, des classiques, mais aussi Jack et Carla, toujours plus de tubes. Vous êtes bien sûr Évasion. Voici l'horoscope. Signe du jour, les béliers.
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0: Et on commence avec le signe du jour, et pas des moindres, les béliers.
3: Votre charme naturel fait fondre tout le monde.
0: Évidemment, les taureaux.
3: Le bien-être de votre conjoint passe avant le reste.
0: Gémeaux.
3: Vos chefs vous confient de nouvelles responsabilités.
0: Cancer.
3: L'amour rôde très très près des célibataires.
0: Lion.
3: Vos projets nécessitent une bonne dose d'audace.
0: Vierge.
3: La simplicité est la meilleure approche aujourd'hui.
0: Balance.
3: Votre lâcher prise vous rend la vie plus douce.
0: Scorpion.
3: La vie de vos collègues mérite toute votre écoute.
0: Sagittaire.
3: Les attentions se multiplient pour votre moitié.
0: Les Capricornes.
3: Le positif reste votre moteur pour avancer.
0: Verseau.
3: Une chance à saisir au vol se présente à vous.
0: Et les Poissons.
3: Le moment est idéal pour déclarer votre flamme.
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0: 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Bienvenue à suivre les infos, la météo, ce sera à 6h du matin. Puisque sur Évasion, c'est comme ça tous les matins, toutes les mi-heures, les infos, la météo. Et puis toujours plus de tubes. En attendant, des tubes comme Jack et Carla, qu'on écoute quoi sur une enceinte que vous gagnez tout à l'heure.
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3: Il est 6h du matin, bienvenue sur Évasion. À suivre Charlotte Cardin, juste après les infos et la météo. Bienvenue à vous.
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3: Et c'est avec Brice Charrier.
4: Bonjour à tous. Emmanuel Macron assure que la situation en France est sous contrôle à propos de l'antivirus. Le chef de l'État estime que le gouvernement avait mis en place des protocoles extrêmement rigoureux en consultation avec les meilleurs experts. Il appelle de ses voeux une vraie coordination européenne en la matière, sous la coordination de l'Organisation mondiale de la santé. En France, seule une femme est atteinte par ce syndrome respiratoire rare. Elle est toujours hospitalisée dans un état grave. Son pronostic vital est engagé. Ce mois de mai est vraiment rythmé par les jours fériés et les ponts qui l'accompagnent. Potentiellement 4 journées de congé cette semaine si vous prenez votre vendredi, alors que jeudi est férié. Et du coup, cela se ressent sur les routes. Dès aujourd'hui, Bison Futé annonce rouge sur tout le pays et même noir en Auvergne-Rhône-Alpes. Ce sera rouge encore demain en Île-de-France et sur le quart nord-ouest du pays. Pas de problème les jours suivants jusqu'à dimanche pour les retours avec du rouge partout. Les transporteurs routiers peuvent déposer leur demande d'aide au carburant. La plateforme numérique qui les reçoit est ouverte depuis hier après-midi. Les entreprises de moins de 1000 salariés concernés peuvent toucher jusqu'à 60 000 euros. Leur activité principale doit toucher au transport public routier de marchandises ou de voyageurs. Le transport sanitaire entre aussi dans ce cadre. Par ailleurs, Sébastien Lecornu a annoncé hier que les recettes fiscales liées au carburant sont en baisse en raison d'une consommation qui chute. Sans surprise, le Sénat a rejeté pour la deuxième fois le texte de loi sur l'aide à mourir. Le gouvernement a désormais la possibilité de donner le dernier mot à l'Assemblée nationale. Elle a adopté ce texte par 2 fois. Certains à droite réclament un référendum, estimant qu'il revient aux Français de trancher. Le parquet général exprimera aujourd'hui les peines requises dans le procès en appel de Nicolas Sarkozy et elle risque de ne pas être clémente avec l'ancien chef de l'État, condamné en première instance à 5 ans de prison ferme pour le financement de sa campagne présidentielle victorieuse de 2007, car le parquet estime qu'il a bien existé un accord entre Muammar Kadhafi et Nicolas Sarkozy, dénonçant une corruption au plus haut sommet de l'État. Et attend donc une condamnation. En football, le Paris Saint-Germain peut être officiellement sacré champion de France ce soir s'il ne perd pas son déplacement chez le deuxième Lens. Sinon, le PSG devra attendre la dernière journée, dimanche, contre le Paris FC. Autre match en retard ce mercredi, Brest-Strasbourg. Voilà donc pour l'essentiel de l'info ce matin. Passez une très bonne journée sur Évasion.
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5: On commence cette nouvelle journée avec quelques éclaircies en région parisienne qui devraient se transformer en averses pour la fin de matinée. 14 degrés pour la capitale, accompagné de quelques orages pour le reste de l'après-midi. Si on se penche un petit peu plus près de Rouen, 13 degrés sont attendus, avec quelques éclaircies, quelques averses également. On attend 12 degrés près de Troyes sous les averses et 14 près du Havre sous les averses également. Je vous souhaite à tous une excellente journée sur Évasion.
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1: Bonjour, bienvenue.
2: Et salut à tous en ce milieu de semaine, c'est mercredi.
1: Oui, et bah c'est week-end ce soir même.
2: Et pour beaucoup d'entre vous apparemment.
1: Et bah ouais, écoutez, profitez-en bien parce que c'est l'ascension qui arrive. Nous sommes donc le mercredi le 13 mai. Youpi youpi, 300 euros à vous faire gagner tout à l'heure. Aujourd'hui, on fête les Roland, l'anniversaire du fils de Zinedine Zidane. Attention, il a déjà 28 ans, truc de fou.
2: Waouh!
1: Lucas Zidane. Robert Pattinson fête ses 40 ans. Salut, c'est Nikos. Nikos fête aussi son anniversaire ce matin. 57?
2: Oula, d'accord.
1: Je fais de tête. Il y a marqué 69, vous me dites. Non, c'est plus, c'est 67 même. Christine Bravo fête son anniversaire. Et Stevie Wonder ce matin fête son anniversaire également. 76 ans. Peut-être que vous aussi, vous êtes né un 13 mai.
2: Ah bah apparemment, c'est le cas d'Alexandra, de Damarie Lélis, enfin plutôt de sa filleule. Elle a un petit message pour elle. Ma filleule fête ses 2 ans aujourd'hui, ma petite Lilou que j'aime tant. Et on a Chantal de Guyancourt pour Samantha. C'est l'anniversaire de ma fille, ma Sam Sam. Joyeux anniversaire pour tes 28 ans.
1: Oups.
2: Oups.
1: Samantha.
2: Ah, c'est vrai. Oh là là, qu'est-ce que ça date. Peut-être que des gens n'ont pas la rêve.
1: C'est une série. 6h, voilà, je le fais très court.
2: Oui.
1: 6h11, dans un instant, une actu en plus.
2: On va parler de comment vaincre son stress.
1: Ah bah tiens, ça m'intéresse. Je suis hyper stressé moi le matin, tu n'as pas idée.

0: Salut, c'était Ed Sheeran, il est 6h14 et vous êtes bien sûr Évasion. À suivre, Miley Cyrus. Et toujours 300 euros à vous faire gagner dans le 10 secondes chrono. Si vous êtes stressé, écoutez ça.
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0: Écoutez la voix d'Emilie parce qu'elle apaise.
2: Oui, oh bah je sais pas. Mais en tout cas, des chercheurs pensent qu'on peut se vacciner contre le stress. Et je suis sûre que ça va vous intéresser. Le but est simple, s'exposer chaque jour à de petites situations stressantes, mais gérables. Attention, le malaise doit rester quand même supportable pour pas devenir traumatisant. Mais à force de pratiquer, le cœur qui s'emballe deviendrait une simple source d'énergie. Ce qui semblait insurmontable hier sur une simple formalité quelques mois plus tard.
0: Oh bah voilà.
2: En fait, c'est ça, il faut tous les jours se challenger un petit peu et normalement après ça passe.
0: C'est une super nouvelle.
2: Tous les jours, vous demandez des augmentations.
0: Ah, c'est un sacré challenge, ça.
2: Oui, c'est ça.
0: Allez, bon courage. On est avec vous là-dessus. 6h14 sur Évasion.
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0: Vous êtes bien sûr Évasion. 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Dans un instant, celle qui fêtait son anniversaire, il y a quelques jours, on en a parlé, parce qu'on en parle tous les jours. Evasionfm.com aussi pour souhaiter l'anniversaire de quelqu'un d'ailleurs. Ce sera juste après quelques idées sorties.
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2: Plus que deux semaines pour profiter de la Foire du Trône. La plus grande fête foraine de France est installée jusqu'au 25 mai, pelouse de Reuilly dans le 12e arrondissement de Paris. Plus de 350 attractions vous attendent réparties sur une dizaine d'hectares. La Foire du Trône, c'est aussi un rendez-vous gourmand, pommes d'amour, barbe à papa, gaufres ou encore churros. Accès Porte de Charenton ou Porte Dorée. L'entrée est gratuite, mais chaque attraction est payante. Plus d'infos sur foiredutrône.com. Le Festival de Cannes s'invite dans votre cinéma. Envie de suivre le festival? UGC vous propose trois temps forts pour vivre la fièvre cannoise près de chez vous. Mercredi, à 19h, 37 salles retransmettront la cérémonie d'ouverture et projetteront le film d'ouverture La Vénus électrique. Du 23 au 26 mai, 7 salles programmeront en avant-première des films de la sélection officielle. Enfin, jusqu'au 28 mai, UGC programme dans ses cinémas 4 films qui ont marqué le festival. Infos et réservations sur igc.fr. Bonne journée sur Évasion.

0: Benson Boone sur Évasion.
1: Et ça continue en musique avec M. Pokora qui arrive dans quelques instants.
0: Ce sera après les infos, la météo, les 6h30.
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0: Et c'est avec Brice Charrier.
3: Bonjour à tous. Emmanuel Macron assure que la situation en France est sous contrôle à propos de l'antivirus. Le chef de l'État estime que le gouvernement avait mis en place des protocoles extrêmement rigoureux en consultation avec les meilleurs experts. Il appelle de ses voeux une vraie coordination européenne en la matière, sous la coordination de l'Organisation Mondiale de la Santé. En France, seule une femme est atteinte par ce syndrome respiratoire rare. Elle est toujours hospitalisée dans un état grave. Son pronostic vital est engagé. Ce mois de mai est vraiment rythmé par les jours fériés et les ponts qui l'accompagnent. Potentiellement 4 journées de congé cette semaine si vous prenez votre vendredi, alors que jeudi est férié. Et du coup, cela se ressent sur les routes. Dès aujourd'hui, Bison Futé annonce rouge sur tout le pays et même noir en Auvergne-Rhône-Alpes. Ce sera rouge encore demain en Ile-de-France et sur le quart nord-ouest du pays. Pas de problème les jours suivants jusqu'à dimanche pour les retours avec du rouge partout. Les transporteurs routiers peuvent déposer leur demande d'aide au carburant. La plateforme numérique qui les reçoit est ouverte depuis hier après-midi. Les entreprises de moins de 1000 salariés concernés peuvent toucher jusqu'à 60 000 euros. Leur activité principale doit toucher au transport public routier de marchandises ou de voyageurs. Le transport sanitaire entre aussi dans ce cadre. Par ailleurs, Sébastien Lecornu a annoncé hier que les recettes fiscales liées au carburant sont en baisse en raison d'une consommation qui chute. Sans surprise, le Sénat a rejeté pour la deuxième fois le texte de loi sur l'aide à mourir. Le gouvernement a désormais la possibilité de donner le dernier mot à l'Assemblée nationale. Elle a adopté ce texte par deux fois. Certains à droite réclament un référendum, estimant qu'il revient aux Français de trancher. Le parquet général exprimera aujourd'hui les peines requises dans le procès en appel de Nicolas Sarkozy. Et elle risque de ne pas être clémente avec l'ancien chef de l'État, condamné en première instance à 5 ans de prison ferme pour le financement de sa campagne présidentielle victorieuse de 2007. Car le parquet estime qu'il a bien existé un accord entre Muammar Kadhafi et Nicolas Sarkozy, dénonçant une corruption au plus haut sommet de l'État. Et attend donc une condamnation. En football, le Paris Saint-Germain peut être officiellement sacré champion de France ce soir s'il ne perd pas son déplacement chez le deuxième Lens. Sinon, le PSG devra attendre la dernière journée, dimanche, contre le Paris FC. Autre match en retard ce mercredi, Brest-Strasbourg. Voilà donc pour l'essentiel de l'info ce matin. Passez une très bonne journée sur Évasion.
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1: On commence cette nouvelle journée avec quelques éclaircies en région parisienne qui devraient se transformer en averse pour la fin de matinée. 14 degrés pour la capitale, accompagné de quelques orages pour le reste de l'après-midi. Si on se penche un petit peu plus près de Rouen, 13 degrés sont attendus, avec quelques éclaircies, quelques averses également. On attend 12 degrés près de Troyes sous les averses et 14 près du Havre sous les averses également. Je vous souhaite à tous une excellente journée sur Évasion.
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1: Il est 6h33 et c'est M. Pokora qu'on retrouve tout de suite sur Évasion.
0: Bienvenue, bonne matinée, surtout bon courage. Allez, dites-vous que ce soir c'est week-end. Enfin, normalement.

0: Pharrell Williams sur Évasion, 6h40, bienvenue.
1: Et oui, on a Alex Warren qui va suivre. Je sais que vous adorez cette musique en plus.
2: Moi aussi.
1: Bah oui.
0: Attends, mais quel bonheur. Et puis l'horoscope de ce mercredi pour savoir si on va partir en week-end de la meilleure des façons. Alors moi, c'est sûr que oui, puisque c'est mon signe, le signe du jour.
1: Ah bah tiens, comme par hasard.
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0: Et on commence avec le signe du jour et pas des moindres, les béliers.
1: Votre charme naturel fait fondre tout le monde.
0: Évidemment, les taureaux.
1: Le bien-être de votre conjoint passe avant le reste.
0: Gémeaux.
1: Vos chefs vous confient de nouvelles responsabilités.
0: Cancer.
1: L'amour rôde très très près des célibataires.
0: Lion.
1: Vos projets nécessitent une bonne dose d'audace.
0: Vierge.
1: La simplicité est la meilleure approche aujourd'hui.
0: Balance.
1: Votre lâcher prise vous rend la vie plus douce.
0: Scorpion.
1: La vie de vos collègues mérite toute votre écoute.
0: Sagittaire.
1: Les attentions se multiplient pour votre moitié.
0: Les Capricornes.
1: Le positif reste votre moteur pour avancer.
0: Verseau.
1: Une chance à saisir au vol se présente à vous.
0: Et les Poissons.
1: Le moment est idéal pour déclarer votre flamme.
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0: Alex Warren sur Évasion.
1: Et ça continue en musique, la belle Taylor Swift qui arrive dans quelques instants.
0: Ah ouais?
1: Ouais.
0: Ah ouais, d'accord. Ah bah écoute, avec Opelite.
1: Opelite qu'on adore ici.
0: Ah bah allez. Évidemment, très belle matinée à vous. Ce soir, long week-end de l'Ascension. Profitez-en bien, sinon bon courage. Et puis demain, ça sera payé double pour ceux qui travaillent.
1: Ah, c'est une bonne nouvelle, ça.
0: Ah bah tiens, parlons de travail.
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1: À Paris, on recrute un assistant administratif RH civil. Les missions portent sur la gestion des dossiers du personnel, le suivi des contrats et l'organisation administrative interne. Le poste demande rigueur, discrétion et maîtrise du pack office, accessible avec un bac plus 2 en gestion ou RH. Si jamais vous êtes intéressé par cette offre d'emploi, je vous invite à téléphoner au 09 70 84 51 51. Dans le Havre, on recrute un technicien logistique. Les missions incluent la gestion des stocks, l'organisation des flux de marchandises et l'optimisation des tournées. Poste accessible avec un bac plus de logistique ou une expérience équivalente. Travail en environnement industriel et dynamique demandé. L'offre est disponible sur le site geodis.com si jamais vous voulez postuler.
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0: Taylor Swift, Opel Light sur Évasion, 6h53, à la veille d'un long week-end, et ça tombe très bien puisque Cyril, c'est ce qui vous offre tout à l'heure, votre séjour au domaine des... Pas du tout, ça c'est la semaine prochaine.
1: Oh waouh, ça y est, on a failli vous spoiler le cadeau.
0: Un séjour week-end saveur cette semaine.
1: Ah trop bien, punaise, surtout s'il fait beau. Hein.
0: Un manoir, hôtel, 3 étoiles, château, demeure de charme, vous choisissez. Avec ce séjour, vous allez partir à deux pour une nuit magique dans la destination de votre choix, avec petit déj et dîner du terroir.
1: En plus, vous avez le droit de choisir la personne avec qui vous partez, ça c'est un luxe.
0: Ah ouais, waouh.
1: Ouais, parce que sinon c'est compliqué.
0: Ouais, c'était commis d'office.
1: Ouais, c'est ça.
0: Ah, c'est un nouveau type de cadeau. Tu pars, super cadeau, mais avec quelqu'un que, bon, voilà.
1: Que t'aimes pas trop. Non, non, là, c'est tout frais compris pour vous.
0: C'est très, très drôle. Vous partez avec Cyril, voilà.
1: Non, oh, il aimerait bien. Il aimerait bien, lui.
0: Oh, je suis pas sûr. Il aime pas trop s'éloigner du studio.
1: Oh, bah, je suis là pour un petit week-end vacances, quand même.
0: Bon,
1: bon, allez, ok, on va pas parler à sa place. Il vous le dira tout à l'heure.
0: Voilà, il dort là. Un quoi qu'il se réveille peut-être.
1: On va l'appeler.
0: On va le réveiller. On va le réveiller en musique avec ça. Je pense que ça peut marcher ça.
1: Oui, en plus, il adore cette musique.
0: Il adore la musique un peu boum boum.
1: Ouais.
0: Il y en a, mais ouais, il est très fan de OK, let's go. De Fête Foraine. Bon, bref, je l'ai dit. Dans un instant, les infos, la météo, aussi Black Eyed Peas, 6h54 sur les réseaux pour réveiller.

0: Caro sur Évasion.
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4: Il est 7h du matin et c'est David Guetta qu'on retrouve dans quelques instants sur Évasion.
5: Allez, bon courage pour ce mercredi 13 mai, voici les infos.
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5: Et c'est avec Brice Charrier.
6: Bonjour à tous. Emmanuel Macron assure que la situation en France est sous contrôle à propos de l'antivirus. Le chef de l'État estime que le gouvernement avait mis en place des protocoles extrêmement rigoureux en consultation avec les meilleurs experts. Il appelle de ses vœux une vraie coordination européenne en la matière, sous la coordination de l'Organisation mondiale de la santé. En France, seule une femme est atteinte par ce syndrome respiratoire rare. Elle est toujours hospitalisée dans un état grave. Son pronostic vital est engagé. Ce mois de mai est vraiment rythmé par les jours fériés et les ponts qui l'accompagnent. Potentiellement 4 journées de congé cette semaine si vous prenez votre vendredi, alors que jeudi est férié. Et du coup, cela se ressent sur les routes. Dès aujourd'hui, Bison Futé annonce rouge sur tout le pays et même noir en Auvergne-Rhône-Alpes. Ce sera rouge encore demain en Île-de-France et sur le quart nord-ouest du pays. Pas de problème les jours suivants jusqu'à dimanche pour les retours avec du rouge partout. Les transporteurs routiers peuvent déposer leur demande d'aide au carburant. La plateforme numérique qui les reçoit est ouverte depuis hier après-midi. Les entreprises de moins de 1000 salariés concernés peuvent toucher jusqu'à 60 000 euros. Leur activité principale doit toucher au transport public routier de marchandises ou de voyageurs. Le transport sanitaire entre aussi dans ce cadre. Par ailleurs, Sébastien Lecornu a annoncé hier que les recettes fiscales liées au carburant sont en baisse en raison d'une consommation qui chute. Sans surprise, le Sénat a rejeté pour la deuxième fois le texte de loi sur l'aide à mourir. Le gouvernement a désormais la possibilité de donner le dernier mot à l'Assemblée nationale. Elle a adopté ce texte par deux fois. Certains à droite réclament un référendum, estimant qu'il revient aux Français de trancher. Le parquet général exprimera aujourd'hui les peines requises dans le procès en appel de Nicolas Sarkozy et elle risque de ne pas être clémente avec l'ancien chef de l'État, condamné en première instance à 5 ans de prison ferme pour le financement de sa campagne présidentielle victorieuse de 2007, car le parquet estime qu'il a bien existé un accord entre Muammar Kadhafi et Nicolas Sarkozy, dénonçant une corruption au plus haut sommet de l'État et attend donc une condamnation. En football, le Paris Saint-Germain peut être officiellement sacré champion de France ce soir s'il ne perd pas son déplacement chez le deuxième Lens. Sinon, le PSG devra attendre la dernière journée, dimanche, contre le Paris FC. Autre match en retard ce mercredi, Brest-Strasbourg. Voilà donc pour l'essentiel de l'info ce matin. Passez une très bonne journée sur Évasion.
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4: On commence cette nouvelle journée avec quelques éclaircies en région parisienne qui devraient se transformer en averses pour la fin de matinée. 14 degrés pour la capitale, accompagné de quelques orages pour le reste de l'après-midi. Si on se penche un petit peu plus près de Rouen, 13 degrés sont attendus avec quelques éclaircies, quelques averses également. On attend 12 degrés près de Troyes sous les averses et 14 près du Havre sous les averses également. Je vous souhaite à tous une excellente journée sur Évasion.
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5: Bienvenue sur Évasion.
4: Il est 7h04, une musique que vous adorez. Gone, gone, gone qui arrive avec David Guetta.
5: Allez, bon début de journée, 300 euros à vous faire gagner avant 7h30.

0: 300 euros avant 7h30, on espère que vous passez une bonne semaine d'ici là.
1: Oui, on est sûr, en tout cas, vu qu'on vous accompagne le matin, ça ne peut être que être bien.
0: C'est vrai, mais tu as entièrement raison.
1: Oui.
0: Tout à fait. On fête les Rolands dans ce mercredi, c'est l'anniversaire du fils de Zinedine Zidane. Attention, tiens-toi bien, il a déjà 28 ans, Lucas.
1: C'est un truc de dingue.
0: Lucas Zidane, 28 ans. Nikos, fête son anniversaire ce matin. Christine Bravo aussi, qu'on a vu dans Les Traîtres.
1: Oui, ouais, ça fait un petit moment, mais oui.
0: Ouais, j'ai tout rattrapé d'un coup. Robert Pattinson, qu'on a surtout connu dans Twilight. Hein. En fait, c'est 40 ans, dis donc. On a presque le même âge. Et bon anniversaire ce matin également à Stevie Wonder. Superstitious, tout ça. Bref, quel talent incroyable, 76 ans. Qui d'autre fait son anniversaire ce matin, Émilie?
1: Une certaine Lilou.
0: Ok.
1: Alexandra de Damary-Lélis, un petit message pour toi. Ma filleule fête ses 2 ans aujourd'hui, ma petite Lilou, que j'aime tant. Je ne sais pas si Lilou nous écoute à 2 ans, mais ce serait très marrant. Et on a Chantal de Guyancourt pour Samantha. C'est l'anniversaire de ma fille, ma Sam Sam. Joyeux anniversaire pour tes 28 ans.
0: Mais oui, c'est Lilou, j'écoute.
1: J'étais sûre qu'elle allait faire une imitation.
0: Dans un instant, pourquoi on dit merde pour souhaiter bonne chance?
1: Oui, vous allez voir, ça va vous étonner, je ne savais pas.
0: Eh bien, restez là. Ce sera après 4 Sai, 7h10. Bienvenue sur Évasion. On va jouer aussi ensemble.

0: Vous écoutez Évasion, il est 7h13, chers amis.
1: Eh oui, déjà, mais c'est pas vrai. Vous savez, c'est l'heure de quoi? Ça va être l'heure de l'actu en plus. C'est le moment que j'attends le plus, justement.
0: Tu l'as tellement bien teasé.
1: Ouais, non, pas du tout.
0: C'est, oui, c'est vrai, vous savez
1: ça
0: quoi?
1: Ça arrive.
0: Non, ça, c'est
1: bah oui.
0: Et puis on va jouer aussi, attends.
1: Oui, alors on va pouvoir jouer ensemble aux 10 secondes chrono pour tenter de vous faire remporter les 300 euros. Et ce matin, on va vous proposer un petit qui suis-je préparé aux petits oignons.
0: Ah bah, les oignons ouais. De le matin, c'est sympa.
1: Non, c'est un petit lien. Oh, non, ok, non, je me dis rien.
0: Oh, wow.
1: Ouais, ouais, oh, j'ai failli dire la réponse.
0: Ah oui.
1: Ouais, donc non.
0: Mais, attention, non. Si vous avez entendu les anniversaires du jour, ça va être assez facile, 7h13, donc l'actu en plus.
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1: Alors pourquoi dit-on merde pour souhaiter bonne chance? Tout se passe au 19e siècle. À cette époque, aller au théâtre en calèche était un signe de succès. Donc plus il y avait de spectateurs, plus il y avait de calèches, de chevaux, vous me voyez venir, plus il y avait de crottins par terre devant le théâtre. Et donc du coup, dire merde aux comédiens, c'est en fait leur souhaiter une salle pleine et un triomphe assuré. Et c'est marrant parce qu'on l'a gardé.
0: Ah oui, parce que plus il y avait de caca de cheval devant,
1: ça veut dire qu'il y avait de monde et plus ça veut dire que ta pièce avait du succès.
0: Aujourd'hui, c'est l'inverse.
1: Ah bah là, si t'as du crottin devant la salle, c'est pas bon signe.

0: mais on continue de dire merde aux gens. Et apparemment, faut pas dire merci non plus.
1: Oui, c'est ça.
0: Parce que sinon, ça, enfin, il y a une histoire de contre-sort là.
1: De conjuring de sort.
0: Ouais, ouais, exactement. De donc, conjuring. Faut pas faire.
1: Bon, dans un instant, on écoute Bruno Mars. On lui dit merde pour toute sa carrière, évidemment. Mais lui, il cartonne, lui.
0: Et là, pas besoin.
1: Pas besoin de crottin. No crottin needed.
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2: Mais oui, amusons-nous, 7h25, bienvenue sur Évasion.
3: Et oui, c'est l'heure du 10 secondes chrono, peut-être que vous allez pouvoir remporter les 300 euros vendredi.
2: D'abord, il faut que c'est la bonne réponse.
3: Oui, c'est vrai.
2: Calmos.
3: Calmos.
2: 10 secondes chrono. Ce matin, à qui suis-je ?
3: Un qui suis-je, et on va jouer avec Vanessa Dideville. Bonjour Vanessa.
4: Bonjour équipe.
3: Ça va ?
4: Oui, ça va, très contente.
3: Ah bah nous aussi, on est contente d'être avec toi ce matin.
4: Contente de vous entendre.
3: Trop bien.
2: Tu fais le pont ou pas toi ?
4: Moi j'ai la réponse.
2: Ah. Non mais tu fais le pont ou pas ?
4: Ah non, bah je fais pas le pont malheureusement.
3: Oh non,
4: ah.
3: Bon bah on va te donner plein de courage.
2: Très bien.
3: On sera avec toi.
4: Ouais, mais je vous écoute depuis tout à l'heure, donc y a pas de souci, je suis au taquet.
3: Ah, trop bien. Moi je vais tout faire pour t'aider de toute façon.
2: Ça devrait être facile. Un qui suis-je ce matin ? Un film,
3: oui, d'adolescent.
2: Bon, allez, c'est parti. Oui. Bonne chance, tu auras 10 secondes après pour trouver la bonne réponse.
3: Top, je suis un film très connu avec le couple Bella et Edward. Il y a deux teams qui s'affrontent, les loups-garous et les vampires. Qui suis-je ?
4: Twilight.
3: Oui, oui, bravo Vanessa, bonne réponse.
2: Effectivement, tu les as vus ?
4: Oui, bien sûr.
3: Ah, mais trop bien en plus. T'as la rêve ?
2: Ok, ouais, bah, oui. Jacob, Edward, ouais, Bella, ouais.
4: Je suis un peu plus Jacob.
3: Ouais, moi aussi. Faut le dire.
2: La fameuse team. Très très bien. C'est la pleine lune ou pas là ? Non, il y a trop de nuages de toute façon. On verra ça tout à l'heure avec la météo. On t'embrasse. Bon courage pour le tirage au sort de vendredi. Voici Bonne République. Et vous pouvez jouer avec nous tout à l'heure à 8h25 de nouveau. Évasionfm.com pour vous inscrire.

0: Il est 7h30.
1: Et oui, grand temps de retrouver Joe dans quelques instants sur Évasion.
0: Joe, juste après, les infos et la météo, ça arrive.
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0: Et c'est avec Brice Charrier.
3: Bonjour à tous. Emmanuel Macron assure que la situation en France est sous contrôle à propos de l'antivirus. Le chef de l'État estime que le gouvernement avait mis en place des protocoles extrêmement rigoureux en consultation avec les meilleurs experts. Il appelle de ses voeux une vraie coordination européenne en la matière, sous la coordination de l'Organisation mondiale de la santé. En France, seule une femme est atteinte par ce syndrome respiratoire rare. Elle est toujours hospitalisée dans un état grave. Son pronostic vital est engagé. Ce mois de mai est vraiment rythmé par les jours fériés et les ponts qui l'accompagnent. Potentiellement 4 journées de congé cette semaine si vous prenez votre vendredi, alors que jeudi est férié. Et du coup, cela se ressent sur les routes. Dès aujourd'hui, Bison Futé annonce rouge sur tout le pays et même noir en Auvergne-Rhône-Alpes. Ce sera rouge encore demain en Île-de-France et sur le quart nord-ouest du pays. Pas de problème les jours suivants jusqu'à dimanche pour les retours avec du rouge partout. Les transporteurs routiers peuvent déposer leur demande d'aide au carburant. La plateforme numérique qui les reçoit est ouverte depuis hier après-midi. Les entreprises de moins de 1000 salariés concernés peuvent toucher jusqu'à 60 000 euros. Leur activité principale doit toucher au transport public routier de marchandises ou de voyageurs. Le transport sanitaire entre aussi dans ce cadre. Par ailleurs, Sébastien Lecornu a annoncé hier que les recettes fiscales liées au carburant sont en baisse en raison d'une consommation qui chute. Sans surprise, le Sénat a rejeté pour la deuxième fois le texte de loi sur l'aide à mourir. Le gouvernement a désormais la possibilité de donner le dernier mot à l'Assemblée nationale. Elle a adopté ce texte par deux fois. Certains à droite réclament un référendum, estimant qu'il revient aux Français de trancher. Le parquet général exprimera aujourd'hui les peines requises dans le procès en appel de Nicolas Sarkozy et elle risque de ne pas être clémente avec l'ancien chef de l'État, condamné en première instance à 5 ans de prison ferme pour le financement de sa campagne présidentielle victorieuse de 2007, car le parquet estime qu'il a bien existé un accord entre Muammar Kadhafi et Nicolas Sarkozy, dénonçant une corruption au plus haut sommet de l'État et attend donc une condamnation. En football, le Paris Saint-Germain peut être officiellement sacré champion de France ce soir s'il ne perd pas son déplacement chez le deuxième Lens. Sinon, le PSG devra attendre la dernière journée, dimanche, contre le Paris FC. Autre match en retard ce mercredi, Brest-Strasbourg. Voilà donc pour l'essentiel de l'info ce matin. Passez une très bonne journée sur Évasion.
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1: On commence cette nouvelle journée avec quelques éclaircies en région parisienne qui devraient se transformer en averses pour la fin de matinée. 14 degrés pour la capitale, accompagné de quelques orages pour le reste de l'après-midi. Si on se penche un petit peu plus près de Rouen, 13 degrés sont attendus, avec quelques éclaircies, quelques averses également. On attend 12 degrés près de Troyes sous les averses et 14 près du Havre sous les averses également. Je vous souhaite à tous une excellente journée sur Évasion.
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1: Il est 7h33, ça continue en musique sur Évasion avec Rihanna qui arrive dans quelques instants.
0: Et Joe, tout de suite à 9 Beginning. L'horoscope dans un instant. Très bon début de mercredi à vous.

0: Bad Girl Eric a posé avec son enfant d'ailleurs dans couverture d'un magazine il n'y a pas longtemps.
1: Oui, et ça a bien fait parler. Les gens étaient très contents de le voir, ce petit bébé.
0: Bien, quand tu dis bien, c'est bien.
1: C'est dans le bon sens du terme, heureusement.
0: D'accord, ok. Dans un instant, This is Théodora, mais d'abord...
1: L'horoscope qui vous attend.
0: Les signes du jour, c'est nous, c'est les béliers.
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0: Et on commence avec le signe du jour et pas des moindres, les béliers.
1: Votre charme naturel fait fondre tout le monde.
0: Évidemment, les taureaux.
1: Le bien-être de votre conjoint passe avant le reste.
0: Gémeaux.
1: Vos chefs vous confient de nouvelles responsabilités.
0: Cancer.
1: L'amour rôde très très près des célibataires.
0: Lion.
1: Vos projets nécessitent une bonne dose d'audace.
0: Vierge.
1: La simplicité est la meilleure approche aujourd'hui.
0: Balance.
1: Votre lâcher prise vous rend la vie plus douce.
0: Scorpion.
1: La vie de vos collègues mérite toute votre écoute.
0: Sagittaire.
1: Les attentions se multiplient pour votre moitié.
0: Les Capricornes.
1: Le positif reste votre moteur pour avancer.
0: Verseau.
1: Une chance à saisir au vol se présente à vous.
0: Et les Poissons.
1: Le moment est idéal pour déclarer votre flamme.
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0: Vous écoutez Évasion, bienvenue, il est 7h45 et vous avez des messages pour vous-même.
1: Oui, puis alors, le thème revient très souvent.
0: On commence.
1: Non, du tout. On commence avec Solange de Mennecy, jour férié pour moi demain, trop hâte. On a Coralie de Dourdan qui nous dit pas de férié pour moi demain, mais au moins je vais vous écouter et ça c'est une bonne nouvelle.
0: Ah oui, c'est vrai que oui, il y aura l'émission demain.
1: Voilà, avantages et désavantages, mais avantage c'est que vous allez rester avec nous.
0: Et avantage, toujours plus de tubes avec Alex Warren par exemple dans un instant. Ça sans doute aussi demain, profitez-en, 7h45.
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0: Bienvenue sur Évasion, c'était Alex Warren et il est 8h05 et nous sommes mercredi et beaucoup d'entre vous sont en mode youpi ce soir, c'est week-end. D'ailleurs, c'est annoncé chargé sur les routes. On en reparle dans les infos dans 5 minutes.
1: Bah oui, c'est un peu le moment de bouger, surtout là, il faut en profiter tout le mois de mai. Il est quand même sympa en termes de jours fériés.
0: Ouais. Tu conseillerais quoi en termes de bouger, ouais?
1: Oh, Francfort, non?
0: Ah, pour quoi?
1: C'est visé puisque Mathieu y va, voilà.
0: Pour la saucisse?
1: Ouais, non.
0: La fameuse 106 de Francfort. La Frankfurtwurst, ya. Oui, je les ai mis là-bas, et alors
1: Bah rien, c'est tout, on a hâte de connaître ton petit week-end.
0: Ah, l'autre, elle balance et tout. Et toi, Miami, c'était bien?
1: Oh, écoute, non, c'est trop perso, là.
0: Oh, waouh. Orlando, les Everglades.
1: Non, ah, c'était super cool, les alligators, ouais.
0: Incroyable. Crocodile Dundee, c'est elle. Prochain film, Émilie d'Évasion.
1: Oh.
0: Dans un instant, les infos, la météo pour vous dire justement si ça va bien rouler, s'il va faire beau ce week-end.
1: Oui, mais j'espère pour vous.
0: Ça sera après Coldplay BTS tout de suite. Yeah.

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0: Coldplay, BTS sur Évasion.
1: Avec cette voix-là?
0: Ouais. Et les infos dans une minute avec une voix pareille.
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0: C'est un extrait d'Olivia Dean, Man I Need sur Évasion.
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4: Il est 8h et c'est Jack et Carla dans un instant sur Évasion.
5: Juste après les infos, la météo, très bon début de mercredi et bon week-end ce soir.
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4: Brice Charrier. Bonjour Brice.
6: Bonjour à tous. La ministre de la Santé sera auditionnée ce matin à l'Assemblée nationale. Stéphanie Rist devra faire le point sur l'antivirus devant la commission des affaires sociales. Après avoir échangé avec des professionnels de santé, elle participera ensuite cet après-midi à une réunion de coordination avec ses homologues européens. En France, seule une femme est atteinte par ce syndrome respiratoire rare. Elle est toujours hospitalisée dans un état grave. Son pronostic vital est engagé. Gérald Darmanin recule face au tollé et à la mobilisation des avocats notamment. Le ministre de la Justice propose d'aménager son projet de procédure de plaidé coupable criminel en excluant l'ensemble des crimes passibles de la cour d'assises, en particulier les viols. Cette procédure ne concernerait donc plus que les coups mortels et les braquages. La commission parlementaire sur la sécurisation des musées présente son rapport aujourd'hui. Elle a travaillé plus particulièrement sur le Louvre. Son rapporteur Alexis Corbière dénonce un manque de moyens avec un matériel de surveillance pas à la hauteur et une gestion qui s'apparente, je cite, à un système monarchique. Le rapport préconise une refonte des procédures de nomination des dirigeants de musées. Sans surprise, le Sénat a rejeté pour la deuxième fois le texte de loi sur l'aide à mourir. Le gouvernement a désormais la possibilité de donner le dernier mot à l'Assemblée nationale. Elle a adopté ce texte par deux fois. Certains à droite réclament un référendum, estimant qu'il revient aux Français de trancher. Le parquet général de la Cour d'appel de Paris requiert une réouverture des investigations sur Luc Besson. 4 ans après un non-lieu en sa faveur, confirmé par plusieurs décisions de justice. Le réalisateur est accusé de viol par l'actrice Sande Van Roy. La cour d'appel se prononcera sur cette demande le 2 juin. Un animateur d'une école parisienne est désormais derrière les barreaux, placé en détention provisoire après sa mise en examen. Âgé d'une 20aine d'années, il est suspecté de violences sexuelles sur 3 élèves. La ville l'avait déjà suspendu une fois connues les accusations. En football, le Paris Saint-Germain peut être officiellement sacré champion de France ce soir. S'il ne perd pas son déplacement chez le deuxième Lens. Sinon, le PSG devra attendre la dernière journée dimanche contre le Paris FC. Autre match en retard ce mercredi, Brest-Strasbourg. Et puis Rodez s'est qualifié pour le deuxième tour des barrages Ligue 2, Ligue 1 en allant gagner 3-2 hier soir sur le terrain du Red Star. L'équipe de l'Aveyron jouera son prochain match à Saint-Étienne vendredi. Voilà pour l'essentiel de l'info ce matin. Tout de suite la météo.
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4: On commence cette nouvelle journée avec quelques éclaircies en région parisienne qui devraient se transformer en averses pour la fin de matinée. 14 degrés pour la capitale, accompagné de quelques orages pour le reste de l'après-midi. Si on se penche un petit peu plus près de Rouen, 13 degrés sont attendus avec quelques éclaircies, quelques averses également. On attend 12 degrés près de Troyes sous les averses et 14 près du Havre sous les averses également. Je vous souhaite à tous une excellente journée sur Évasion.
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4: Il est 8h03 et c'est Jack et Carla qu'on retrouve tout de suite sur Évasion.
5: Et j'ai une soudaine envie de bonbons, mais ça n'a rien à voir. Bon mercredi à vous.

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2: C'est nous, bonjour.
3: Et on est là pour ce milieu de semaine avec vous.
2: Effectivement, certains vont partir en week-end dès ce soir. Eh bien, profitez-en bien.
3: Oui, on aimerait partir avec vous.
2: Oui, c'est
3: voilà,
2: bon.
3: Non, je lance un petit appel à l'aide.
2: 300 euros pour partir peut-être. Ce sera avant 8h30, inscription évasionfm.com. On fête les Roland dans ce 13 mai. C'est l'anniversaire du fils de Zizou, Lucas Zidane.
3: Qui a 28 ans.
2: Eh oui, Robert Pattinson, lui, fête ses 40. Edward Cullen, on t'oubliera jamais. Nico Salias fête son anniversaire aussi. Christine Bravo et Stevie Wonder aujourd'hui. Il a 76 ans. Il les voit pas passer. Qui d'autre fête son anniversaire?
3: On a Alexandra de Damary Lélis. Ma filleule fête ses 2 ans aujourd'hui, ma petite Lilou que j'aime tant. On a Chantal de Guyancourt pour Samantha. C'est l'anniversaire de ma fille, ma Sam Sam. Joyeux anniversaire pour tes 28 ans, bah, comme l'âge du fils de Zizou finalement.
2: Waouh!
3: Tout est lié.
2: On va vous mettre en contact. Samantha, oups, dans un instant, un chiffre du jour.
3: Oui, on va parler de ce qu'on refuse de jeter.
2: D'accord, ok.
3: C'est dit comme ça.
2: Notre

0: Swift sur Évasion, bonjour.
1: Bonjour à elle ou bonjour à nous?
0: Bah, j'aimerais bien lui dire bonjour. Surtout si... Bref.
1: Non, allez, on continue.
0: Je pensais à sa fortune. Donc, dans un instant, justement, pour faire fortune, vous jouez avec nous. 300 euros à gagner, c'est déjà pas mal.
1: Oui, on va faire un trouve l'intrus en plus.
0: D'accord.
1: Voilà.
0: On a peut-être un dans ce studio.
1: Je dis ça, je dis rien.
0: 8h13, évasionfm.com pour vous inscrire. On a un chiffre du jour également.
1: 84% des Français refusent de jeter ça.
0: Les dessins des enfants.
1: Ah, et c'est intéressant. C'est pas la bonne réponse, mais c'est intéressant.
0: C'est ce qui revient le plus pour le moment.
1: Bah arrête, je suis sûre qu'il y en a qui ont jeté les dessins. Moi, il y en a que j'ai pas retrouvé de quand j'étais petite. Hein.
0: Ah, on va appeler ta mère.
1: Non,
0: la maman.
1: Je sais pas où elle est amie, mais ouais, bon.
0: Allez. Sujet sensible. Charlotte Cardin dans un instant. Tant pis pour elle. Tu dessinais si mal que ça?
1: Non, en plus, ça va quoi, des petites fleurs.
0: Ok. Attends, je vais trouver un papier, un stylo.
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2: 8h24, bonjour et bon réveil.
3: Et oui, il est grand temps de jouer ensemble au 10 secondes chrono. Ce matin, on va faire un petit trouve l'intrus.
2: Oui, c'est l'anniversaire de Nikos, donc c'est autour de lui.
3: Ouais, c'est son thème en fait, le thème de la télé.
2: Le thème Nico. Ah, c'est pas le thème grec.
3: Non, oulala, non, j'ai pas été aussi loin.
2: Très bien, alors que Benjamin, notre journaliste, en revient de la Grèce.
3: Ah, bon, on va lui poser des questions.
2: Vous en a dit que du bien. 8h24, on joue avec qui?
3: Avec Victoria de la Ferté-Alais. Bonjour Victoria.
4: Bonjour.
3: Ça va?
4: Ça va et vous?
3: Bah très bien, on est content de jouer avec toi ce matin.
4: Bah moi aussi.
3: Bah ouais, on espère qu'on va essayer de te faire remporter les 300 euros pour la fin de la semaine.
4: J'espère.
2: Grand week-end avec les enfants de prévu?
4: Pas du tout, non, je travaille.
3: Oh mince. Bah, beaucoup de courage à toi en tout cas.
2: On va faire un trouve l'intrus, du coup c'est quoi? C'est trois émissions, faut trouver laquelle Nikos n'a pas présenté.
3: Bah exactement, t'as tout dit.
2: Je tout lis, c'est parti.
3: Alors c'est parti, laquelle n'a jamais présenté entre The Voice, Star Academy ou On n'est pas couché?
4: On n'est pas couché.
3: Oui, bravo, félicitations Victoria, bonne réponse.
2: Effectivement, c'était facile.
3: C'est un peu facile, mais du coup Victoria est dans le tirage au sort pour vendredi.
2: Eh bah ouais, bonne chance à toi, on va te souhaiter un bon mercredi déjà.
4: Merci.
3: Voilà. Merci à toi. Merci.
2: Et écoute, on sera là demain. Vous pouvez jouer avec nous demain, 7h25, 8h25, inscription evasionfm.com.
3: On sera ravis de jouer avec vous.
2: Bien sûr, on se réveille ensemble et en musique avec par exemple Liki. Les infos, la météo juste après, il va faire beau aujourd'hui?
3: Bof. Non, bof, très bof.
2: J'aime bien cette onomatopée.

0: Bienvenue sur Évasion, très bon début de journée de mercredi, les infos arrivent dans 30 secondes.
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0: Vous écoutez Évasion, l'horoscope va pas tarder à arriver.
5: Et c'est Shakira qu'on retrouve dans quelques instants.
0: Juste après les infos, il est 8h30.
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5: Brice Charrier. Bonjour Brice.
7: Bonjour à tous. Le chômage en France atteint son plus haut niveau depuis 5 ans. Au sens du Bureau international du travail, il a augmenté de 0,2 points au premier trimestre et de 0,7 sur un an, dépassant les 8%. Cela représente au total 2,6 millions de personnes. Sur l'année, le taux de chômage augmente pour toutes les tranches d'âge. Il s'élève à plus de 21% chez les 15-24 ans. La ministre de la Santé sera auditionnée ce matin à l'Assemblée nationale. Stéphanie Rist devra à faire le point sur l'antivirus devant la commission des affaires sociales. Après avoir échangé avec des professionnels de santé, elle participera ensuite cet après-midi à une réunion de coordination avec ses homologues européens. En France, seule une femme est atteinte par ce syndrome respiratoire rare. Elle est toujours hospitalisée dans un état grave. Son pronostic vital est engagé. Gérald Darmanin recule face au tollé et à la mobilisation des avocats notamment. Le ministre de la Justice propose d'aménager son projet de procédure de plaidé coupable criminel en excluant l'ensemble des crimes passibles de la cour d'assises, en particulier les viols. Cette procédure ne concernerait donc plus que les coups mortels et les braquages. La commission parlementaire sur la sécurisation des musées présente son rapport aujourd'hui. Elle a travaillé plus particulièrement sur le Louvre. Son rapporteur Alexis Corbière dénonce un manque de moyens avec un matériel de surveillance pas à la hauteur et une gestion qui s'apparente à un système monarchique. Le rapport préconise une refonte des procédures de nomination des dirigeants de musées. Le parquet général de la cour d'appel de Paris requiert une réouverture des investigations sur Luc Besson, 4 ans après un non-lieu en sa faveur, confirmé par plusieurs décisions de justice. Le réalisateur est accusé de viol par l'actrice Sand Van Roy. La cour d'appel se prononcera sur cette demande le 2 juin. Un animateur d'une école parisienne est désormais derrière les barreaux, placé en détention provisoire après sa mise en examen. Âgé d'une vingtaine d'années, il est suspecté de violences sexuelles sur 3 élèves. La ville l'avait déjà suspendu une fois connues les accusations. En football, le Paris Saint-Germain peut être officiellement sacré champion de France ce soir, s'il ne perd pas son déplacement chez le deuxième Lens. Sinon, le PSG devra attendre la dernière journée dimanche contre le Paris FC. Et puis Rodez s'est qualifié pour le deuxième tour des barrages Ligue 2 Ligue 1 en allant gagner 3-2 hier soir sur le terrain du Red Star. L'équipe de l'Aveyron jouera son prochain match à Saint-Étienne. Ce sera vendredi. Voilà pour l'info. Tout de suite, la météo.
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5: On commence cette nouvelle journée avec quelques éclaircies en région parisienne qui devraient se transformer en averses pour la fin de matinée. 14 degrés pour la capitale, accompagné de quelques orages pour le reste de l'après-midi. Si on se penche un petit peu plus près de Rouen, 13 degrés sont attendus avec quelques éclaircies, quelques averses également. On attend 12 degrés près de Troyes sous les averses et 14 près du Havre sous les averses également. Je vous souhaite à tous une excellente journée sur Évasion.
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0: Il est 8h33 sur Évasion. On va écouter Shakira.
5: Oui, et je rappelle que Shakira a sorti son hymne pour la Coupe du Monde 2026 qui s'appelle Die Die, si jamais vous l'avez écouté.
0: Mais attends, mais elle récidive parce qu'elle avait déjà fait Waka Waka.
5: Ouais, bah du coup en 2010.
0: Ouah, c'est un truc de fou. On l'écoute tout de suite. Évasion. Enfin, Shakira Zou, pas Shakira la nouvelle. Oui. Voilà.

0: Michael Jackson, They Don't Care About Us, tourné au Brésil. Il n'avait pas l'autorisation, du coup il avait demandé à un espèce de baron de la drogue de pouvoir le faire.
1: Et il l'a fait en plus.
0: Il l'a fait.
1: C'est dingue cette histoire.
0: C'est fou. Et ça, est-ce que c'est dans Michael? Eh bien non.
1: Mais non, toujours pas. Bah peut-être dans la deuxième partie, on va voir.
0: On l'espère bien.
1: Je l'espère en tout cas.
0: Le film est, il cartonne, il est génial.
1: Il est génial, mais 3 sur 5.
0: Ah oui, non, pas... ah, oui d'accord.
1: Voilà, bon bref.
0: Très bien.
1: Allez.
0: Bon. C'était Michael Jackson. Dans un instant, on décide Joseph Kamel. Il est 8h40. Voici l'horoscope du jour.
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0: Et on commence avec le signe du jour et pas des moindres, les béliers.
1: Votre charme naturel fait fondre tout le monde.
0: Évidemment, les taureaux.
1: Le bien-être de votre conjoint passe avant le reste.
0: Gémeaux.
1: Vos chefs vous confient de nouvelles responsabilités.
0: Cancer.
1: L'amour rôde très, très près des célibataires.
0: Lion.
1: Vos projets nécessitent une bonne dose d'audace.
0: Vierge.
1: La simplicité est la meilleure approche aujourd'hui.
0: Balance.
1: Votre lâcher-prise vous rend la vie plus douce.
0: Scorpion.
1: La vie de vos collègues mérite toute votre écoute.
0: Sagittaire.
1: Les attentions se multiplient pour votre moitié.
0: Les Capricornes.
1: Le positif reste votre moteur pour avancer.
0: Verseau.
1: Une chance à saisir au vol se présente à vous.
0: Et les Poissons.
1: Le moment est idéal pour déclarer votre flamme.
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0: Daisy avec Joseph Kamel à 8h44 sur Évasion.
1: Super duo, je l'aime beaucoup celui-ci.
0: Oui, très très bien.
1: Ouais.
0: Non mais c'est vrai. On a toujours un chiffre du jour sur la page Facebook Évasion.
1: Toujours 84% des Français refusent de jeter ça.
0: Les dessins des enfants, c'est ce qui revient le plus.
1: Oh là là, bah vous dites ça, je suis sûr que vous l'avez fait. Hein.
0: Pas tous.
1: Pas tous.
0: On jette que les moches. Ouais, Tiffany dit ça, Evelyne, Valérie, Magali. Nathalie propose des cadeaux et fêtes des mères faites par les enfants. Non mais attendez, mais arrêtez avec les enfants.
1: Oh, les colliers de pâtes.
0: Le pyjama de naissance des enfants, dit Véronique.
1: Oh non.
0: Ah, ça change un peu. Anne-Cécile qui dit les vêtements trop petits en espérant un jour qu'on pourra les remettre.
1: Oh, ça, ouais, ça j'avoue que ça traîne dans l'armoire après.
0: Toujours pas la bonne réponse.
1: Non, toujours pas, oui j'avoue, pardon, toujours pas.
0: Très bien, on attend encore quelques minutes et on vous la donnera, on a aussi vos petits messages.
1: On commence avec Solange de Mency, jour férié pour moi demain, trop hâte. Et Coralie de Dourdan qui nous dit pas de férié pour moi demain, mais au moins je vous écoute et ça c'est la bonne nouvelle.
0: Pâtes, férié demain, les pâtes.
1: Ah là, ça y est, collier de pâtes, il n'y a que ça.
0: Ah non, pas de jour férié.
1: Ah pas, oui, j'ai cru que tu faisais des blagues.
0: Non, non, j'essaie de traduire ce qu'elle dit, d'accord. Dans un instant, Miley Cyrus, il est 8h45, bienvenue.
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0: Dreamers One sur Évasion, il est 9h05 et on a un chiffre du jour dont personne n'a la réponse visiblement.
1: Et oui, c'est le moment qu'on a plus de temps le plus quand on vous le révèle. 84% des Français refusent de jeter ça.
0: Alors, ce qui revient le plus, c'est les dessins faits par les enfants, nous dit Valérie Magali. Ou encore Nathalie nous parle des cadeaux des fêtes des mères faits par les enfants, c'est presque pareil.
1: C'est presque pareil, c'est un lien avec le papier puisqu'il s'agissait des livres.
0: Oh waouh, on les jette jamais.
1: Eh ben non, c'est vrai, apparemment ça porte malheur en plus.
0: De jeter un livre ?
1: De jeter un livre, bah ça se fait pas trop en plus.
0: D'accord.
1: Voilà. Bah,
0: 84% ne jettent jamais de livres.
1: Moi j'en ai déjà trouvé dans la rue et je les ai ramenés chez moi.
0: Bon, ouais, allez. Allez, je sais pas s'ils ont beaucoup lu, en tout cas ils ont écrit beaucoup de paroles. Voici Maroon 5.

0: C'était Trinix, Maiden sur Évasion.
1: Bienvenue, bon mercredi 13 mai.
2: Il est 9h et c'est Rihanna qu'on retrouve dans quelques instants.
1: Juste après les infos et la météo. Et ce soir, c'est week-end, enfin normalement.
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2: Brice Charrier. Bonjour Brice.
6: Bonjour à tous. Le chômage en France atteint son plus haut niveau depuis 5 ans. Au sens du Bureau international du travail, il a augmenté de 0,2 points au premier trimestre et de 0,7 sur un an, dépassant les 8%. Cela représente au total 2,6 millions de personnes. Sur l'année, le taux de chômage augmente pour toutes les tranches d'âge. Il s'élève à plus de 21% chez les 15-24 ans. La ministre de la Santé sera auditionnée ce matin à l'Assemblée nationale. Stéphanie Rist devra à faire le point sur l'antivirus devant la commission des affaires sociales. Après avoir échangé avec des professionnels de santé, elle participera ensuite cet après-midi à une réunion de coordination avec ses homologues européens. En France, seule une femme est atteinte par ce syndrome respiratoire rare. Elle est toujours hospitalisée dans un état grave. Son pronostic vital est engagé. Gérald Darmanin recule face au tollé et à la mobilisation des avocats notamment. Le ministre de la Justice propose d'aménager son projet de procédure de plaidé coupable criminel en excluant l'ensemble des crimes passibles de la cour d'assises, en particulier les viols. Cette procédure ne concernerait donc plus que les coups mortels et les braquages. La commission parlementaire sur la sécurisation des musées présente son rapport aujourd'hui. Elle a travaillé plus particulièrement sur le Louvre. Son rapporteur Alexis Corbière dénonce un manque de moyens avec un matériel de surveillance pas à la hauteur et une gestion qui s'apparente à un système monarchique. Le rapport préconise une refonte des procédures de nomination des dirigeants de musées. Le parquet général de la cour d'appel de Paris requiert une réouverture des investigations sur Luc Besson, 4 ans après un non-lieu en sa faveur, confirmé par plusieurs décisions de justice. Le réalisateur est accusé de viol par l'actrice Sand Van Roy. La cour d'appel se prononcera sur cette demande le 2 juin. Un animateur d'une école parisienne est désormais derrière les barreaux, placé en détention provisoire après sa mise en examen. Âgé d'une vingtaine d'années, il est suspecté de violences sexuelles sur 3 élèves. La ville l'avait déjà suspendu une fois connues les accusations. En football, le Paris Saint-Germain peut être officiellement sacré champion de France ce soir, s'il ne perd pas son déplacement chez le deuxième Lens. Sinon, le PSG devra attendre la dernière journée dimanche contre le Paris FC. Et puis Rodez s'est qualifié pour le deuxième tour des barrages Ligue 2 Ligue 1 en allant gagner 3-2 hier soir sur le terrain du Red Star. L'équipe de l'Aveyron jouera son prochain match à Saint-Étienne. Ce sera vendredi. Voilà pour l'info. Tout de suite, la météo.
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2: On commence cette nouvelle journée avec quelques éclaircies en région parisienne qui devraient se transformer en averses pour la fin de matinée. 14 degrés pour la capitale, accompagné de quelques orages pour le reste de l'après-midi. Si on se penche un petit peu plus près de Rouen, 13 degrés sont attendus avec quelques éclaircies, quelques averses également. On attend 12 degrés près de Troyes sous les averses et 14 près du Havre sous les averses également. Je vous souhaite à tous une excellente journée sur Évasion.
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1: Bienvenue, il est 9h04 sur Évasion.
2: Et la belle Rihanna, on la retrouve là tout de suite.
1: Ah oui, toujours plus de tubes. À suivre aussi Cyril qui va vous offrir un très très beau cadeau dans quelques minutes.

0: Mielo, David, en ce mercredi matin où certains vont partir en week-end dès ce soir. Je crois que c'est déjà annoncé compliqué sur les routes.
1: Alors, prenez de l'avance.
0: Prenez l'avance, écoutez-nous, écoutez Cyril, bonjour.
2: Oui, bonjour. Coucou. Pour partir en week-end. Alors j'ai regardé un petit peu Bison Futé, il voit rouge. Oui, mais pour l'instant ça roule bien.
1: Ah bah tant mieux.
0: Bon, ça roule bien, t'as failli rouler sur un terre-plein central pour venir à la radio, mais...
2: Non, il y a un camion qui bloquait l'intersection, donc...
0: Ah, voilà. D'accord. Très bien. C'est pas juste un kiff de... J'ai envie de rouler sur l'herbe.
2: Ouais, un petit peu de off-road aussi, c'est bien.
1: Ah, oh.
0: Mais il aime bien. C'est un peu ce que t'offres aussi, des séjours hors des sentiers battus.
2: Mais oui, vous allez pouvoir jouer à 10h10 et 11h10. On va chercher une star du jour, et c'est un acteur aujourd'hui. Aujourd'hui, mercredi, sortie ciné, il y a un lien.
1: Ah, oh, joli. Sympa.
0: Festival de Cannes aussi.
2: Et aussi, oui, aussi.
0: Très bien, donc c'est pas David Guetta.
2: Non.
0: Parce qu'il n'est pas acteur. Mais c'est lui qu'on écoute dans un instant. Eh ben bonne chance, 10h10, 11h10. Nous, on se retrouve demain. On sera là, 7h25, 8h25.
1: Et oui, à demain, bisous.
0: Bisous.
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0: Et vas-y, on pour vous accompagner ce matin, peut-être sur la route du long week-end. Ah, j'ai vu qu'il y avait pas beaucoup de monde sur les routes ce matin. Hein. On sentait que beaucoup sont en télétravail ou ont pris leur journée parce que bah il y a l'ascension et forcément on allonge les week-ends en ce mois de mai. J'espère que tout va bien. Vous profitez pleinement de ce mois de mai avec les meilleurs tubes d'Évasion. On aura Pierre Domard dans pas longtemps, The Weeknd et Elena pour chanter Tout a changé. C'est tout de suite. Cyril avec vous. Bienvenue.
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0: retour du Belge Pierre Demar avec Je pense à vous sur Évasion. On pense à vous partout, même pendant vos déplacements. 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Katy Perry, Vita, Bruno Mars, c'est la suite des tubes. Bonne matinée.
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0: En allumant la radio sur Évasion, on tombe forcément sur un tube. Et ça va continuer avec Maroon 5, Kat Sai, Sia pour Gimme Love. Et voici Alex Warren, Fever Dream.
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0: ce matin sur Évasion, on écoute des tubes et puis on cherche la star du jour aussi pour gagner du cadeau. Anastasia, Jack et Carla à venir.
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0: Alors la star du jour, c'est un acteur français qu'on a pu apercevoir dans Boîte Noire, dans Le Comte de Monte Cristo et plus récemment Gourou. Il a joué aussi dans Le Flambeau. Vous vous souvenez la série où il nous a sorti la réplique « Hasard de dingue » ? Eh bah oui, bah c'est lui qu'on cherche. Vous avez le nom de l'acteur ? Laissez la réponse maintenant au standard 09 72 10 11 60 avec vos coordonnées pour qu'on puisse vous rappeler. 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À vous de jouer.
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Evasion et Lost Frequencies, à la veille de ce long week-end de l'Ascension, il peut y avoir un petit peu de monde par endroit sur les routes de la région, notamment dans le sens des départs. C'est rouge en national d'après Bison Futé. Et chez Evasion, on voit vert, hein, même s'il y a, il n'y a pas de pare-choc contre pare-choc, mais tube contre tube. Le mouvement est musical avec Pink, Sam Smith et This is Theodora.

0: dernier David Guetta avec la voix de Jennifer Lopez, Save Me Tonight sur Évasion. Notez bien, vendredi, toute l'équipe d'Évasion sera là hein, pour vous accompagner à l'antenne. On va même recevoir en interview Claudio Capéo. Claudio qui va nous parler de sa prochaine tournée, de son nouvel album Nouveau Souffle. Et puis, vous n'êtes pas à l'abri aussi de quelques clins d'œil à sa région natale, à savoir l'Alsace. Hein. Claudio Capéo en interview Évasion, ce sera vendredi soir, 19h. Et il viendra répondre aux questions de Naël. J'espère que vous serez au rendez-vous. Hein. Slimane, première fois, Zoé Wyss, également Charlotte Tiardin. C'est ce qu'on écoute après l'agenda Évasion.
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2: Renaud en concert au Zénith de Paris. 50 ans de carrière, ça se fête. Pour l'occasion, Renaud investit le Zénith pour 3 soirées exceptionnelles, jeudi, vendredi et samedi. Au programme, une rétrospective musicale de ses plus grands succès avec une trentaine d'artistes invités. Seront présents entre autres Jean-Louis Aubert, Kali, Pascal Obispo, Francis Cabrel, Élodie Frégé, Axel Red, Alain Souchon, Julien Clerc, Nicolas Sirkis, Oshie, Vianney, Benabar. Début du concert à 20h. Info et billetterie sur le-zénith.com. Une expo pour célébrer le 30e anniversaire des Pokémon. Cartes à jouer, jeux vidéo, les Pokémon ont séduit plusieurs générations. L'exposition Admirez-les tous leur rend hommage. Elle évoque les origines de la licence avec son créateur, les premières cartes à jouer, les dessins de la série originale. L'expo revient sur les différentes influences de la licence. Enfin, elle présente des œuvres d'artistes inspirées par l'univers Pokémon. Cette expo sera visible jusqu'au 6 septembre au Musée en Herbe. Info et billetterie sur musée-en-herbe.com.
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2: Vous dites parler de week-end, bah, c'est ce qu'on va faire dans 10 minutes à la Star du jour. Je vous emmène en week-end sur Évasion, sur notre chemin, et Chiran, Gims et Vianney, et la voix de Miley Cyrus.
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0: Frère Redine, c'est Castle sur Évasion. Vous savez quoi? Évasion peut vous offrir la vie de château, en quelque sorte.
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0: 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J'attends votre réponse. 09 72 10 11 60. Dès maintenant, le standard d'Évasion est ouvert. 09 72 10 11 60. Joe et Taylor Swift à venir.
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Mais si seulement on gagnait un week-end, ça ferait des économies. Hein. Je vous offre votre week-end à la Star de Jour Évasion. Tirage au sort dans quelques minutes. Je vous souhaite une bonne matinée d'ici là. En attendant le repos, peut-être que vous ne faites pas le pont. Courage hein, en tous les cas. Michael Jackson, en souvenir, The Weeknd. Bah tiens, on est dans le thème avec Sacrifice. Il y aura Shakira et puis toujours plus de tubes avec Joe maintenant sur Évasion. End of Beginning. Que des tubes chez nous. Bienvenue.

0: Allez, Zoo, c'est reparti pour un tour en musique avec Pierre Garnier et David Guetta dans un instant.
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0: 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On joue à la star du jour avec Marie au téléphone. Bonjour Marie.
3: Bonjour.
0: À Amiens, tu es responsable qualité dans l'agroalimentaire. Évasion.
3: C'est ça, ouais.
0: À Amiens, en FM 97.7, en numérique sur le DAB+. Et devant toi, ce week-end pour deux, si tu le gagnes, tu le partages avec qui?
3: Bah avec mon copain.
0: Il écoute la radio?
3: Il est peut-être en train d'écouter la radio, ouais.
0: Ah ah, bon. Week-end pour deux, ça peut être en château, hôtel 3 étoiles, belle demeure ou manoir en France, hein, avec dîner du terroir compris, la nuit magique et puis le petit déjeuner offert au réveil. Alors Marie, il ne faut pas se rater. Pour gagner le week-end, il y a un acteur à trouver, un acteur français qui a joué dans Le Flambeau. Il a joué dans plein de films aussi, hein. On l'a vu dans Gourou, dans 20 ans d'écart ou encore Boîte Noire. Qui est cet acteur, Marie?
3: Bah moi j'aurais dit Pierre Niney.
0: Bah j'ai envie de te dire, bah hasard de dingue, c'est bon. Mais oui, c'est Pierre Niney, bravo Marie.
3: Bah merci beaucoup.
0: Bon, le copain, il sait déjà dans quel endroit il aimerait aller ou pas? T'as une petite idée de ce qui lui plairait?
3: Non, j'ai une idée de ce qui lui plairait, mais je pense que ça va bien tomber parce qu'on est en train de faire des travaux dans une maison, donc les week-ends sont bien chargés, donc on va prendre un petit moment tous les deux.
0: Bah super, ça va être un bon repos offert par Évasion. Profite bien, Marie.
3: Bah, merci beaucoup.
0: Et puis Pierre Niney, il est au cinéma aujourd'hui à l'affiche dans Histoire parallèle. C'est un film avec Virginie Efira et Isabelle Huppert au passage. À bientôt Marie, merci d'avoir joué.
3: Au revoir.
0: Au revoir. Vous aussi, vous tentez votre chance demain à la star du jour, 10h10, 11h10 sur Évasion avec un autre week-end en jeu. David Guetta, Gone Gone Gone, c'est ce qu'on écoute derrière l'emploi.
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4: À Rouen, on propose un poste d'assistant commercial en intérim. Le rôle est de gérer les devis, suivre les commandes clients et assurer la relation commerciale. Bonne maîtrise du téléphone et des outils bureautiques nécessaires. Expérience en administration ou commerce appréciée. Si jamais vous êtes intéressé par cette offre d'emploi et que vous avez la moindre question, je vous invite grandement à téléphoner au 02 35 70 40 00. À 3, cette fois-ci, on recrute des préparateurs de commandes. Le travail consiste à scanner, trier, expédier les colis dans l'entrepôt logistique. Aucun diplôme requis, formation assurée sur place pour les horaires en équipe, matin, soir et nuit selon planning. Si jamais vous êtes intéressé par cette offre d'emploi et disponible rapidement, je vous invite à vous rendre sur le site amazon.job.fr.
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3: Quoi de neuf ce 13 mai? On va tout savoir avec l'info et la rédaction tout de suite. Une nouvelle heure de tube juste derrière. Matt Pokora en approche, Nars Barclay et Bruno Mars sur Evasion.
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6: Bonjour à tous. Le gouvernement se veut rassurant face à l'inquiétude suscitée par l'antivirus. Matignon affirme qu'il n'existe pas d'épidémie dans le monde à ce jour et que les stocks stratégiques de masques sont suffisants pour protéger la population pendant au moins 3 mois en cas de vague épidémique. Les 22 Français identifiés comme cas contact sont tous hospitalisés en quarantaine renforcée mais ne présentent aucun symptôme. Le chômage atteint son plus haut niveau en 5 ans, selon l'INSEE. Selon le mode de calcul du Bureau international du travail, le taux de chômage en France s'établit à un peu plus de 8% au premier trimestre 2026. C'est 0,2 points de plus qu'à la fin décembre, 0,7 points de hausse sur un an. Les jeunes restent les plus touchés avec un taux de 21% chez les 15-24 ans. Une bonne nouvelle cette fois pour le pouvoir d'achat, le SMIC va augmenter de 2,4% à partir de ce 1er juin, annonce le ministre du Travail Jean-Pierre Farandou. Il s'agit d'une revalorisation automatique liée à l'inflation, non d'un coup de pouce du gouvernement. Les prix de la consommation ont progressé de 2,2% sur un an en avril, déclenchant le mécanisme prévu par la loi. Pour un salarié payé au SMIC, cette hausse représentera environ 44 euros bruts supplémentaires par mois. Le club de football d'Auchy les Mines a publié un communiqué hier suite à l'agression de Matteo, 9 ans, par plusieurs joueurs de l'AFC Creil lors d'un tournoi à Vendin-le-Vieil. Après visionnage d'une vidéo, son club reconnaît que l'enfant est à l'origine du premier geste en poussant un adversaire. L'AS Auchy les Mines présente ses excuses mais condamne fermement les coups portés ensuite à l'enfant au sol. Le chausseur Minelli fermera définitivement ses portes ce 30 mai. Fondée en 1973, l'enseigne met fin à plus d'un demi-siècle d'activité après plusieurs années de difficultés financières. Placée en redressement judiciaire en 2023, brièvement sauvée par des investisseurs, la marque avait de nouveau été placée en redressement en mars dernier. Les commandes sur le site internet sont suspendues. Et puis le film L'Abandon, consacré aux 11 derniers jours de Samuel Paty, est présenté aujourd'hui au Festival de Cannes, également jour de sa sortie en salle. Réalisé par Vincent Garand, qu'il retrace l'engrenage qui a mené à l'assassinat du professeur en octobre 2020 à Conflans-Sainte-Honorine. Sa sœur Michael Paty a participé à l'élaboration du projet pour garantir la fidélité aux faits. Passez une très bonne journée à l'écoute d'Évasion.
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0: c'est pour se donner du courage. Si on n'a pas le vendredi de repos, hein. Lady Gaga, Alejandro. Peut-être bientôt le début du week-end pour d'autres. On va regarder la météo dans quelques secondes. 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La météo et à suivre Damiano David ou encore Alex Warren sur Évasion.
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2: Le ciel est couvert avec de faibles averses potentiellement orageuses cet après-midi sur toute la moitié nord du pays. Les températures sont en baisse aujourd'hui. Il fait 13 degrés au Havre, à Rouen, ainsi qu'à Paris, Évry et du côté de Troyes. Vous avez 12 degrés à Créteil et Versailles, 12 également à Amiens, 11 degrés à Saint-Quentin. Le vent se fait bien sentir avec des rafales jusqu'à 70 km/h.
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Olipa Angèle avec Fever sur Évasion. Toujours plus de tubes, toujours plus de cadeaux. Cet après-midi, votre enceinte Bluetooth Lexon a gagné avec Simon. Ce sera la question du drive. 16h10, 17h10. Elle est toute petite, elle vous permet d'écouter Évasion et vous pourrez l'emmener sur un week-end comme celui qu'on va entamer très bientôt. Avec Amel Bent et Damiano David tout de suite sur Évasion.

0: Bon mercredi dans la région avec Taylor Swift. Mercredi peut-être en train de préparer vos bagages pour ce long week-end de l'Ascension. La journée est classée rouge par Biaison Futé dans le sens des départs. Soyez vigilants au volant. Et puis même si c'est rouge au niveau de la circulation, de notre côté, vendredi soir, les voyants seront au vert pour accueillir Claudio Capeo. Je vous le rappelle, il est en interview Évasion à 19h. Il viendra répondre aux questions de Naël sur Évasion. Samber, Jake et Carla, c'est la suite. Et puis on parle sortie maintenant sur Évasion.
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2: Plus que deux semaines pour profiter de la Foire du Trône. La plus grande fête foraine de France est installée jusqu'au 25 mai, pelouse de Reuilly dans le 12e arrondissement de Paris. Plus de 350 attractions vous attendent réparties sur une dizaine d'hectares. La Foire du Trône, c'est aussi un rendez-vous gourmand, pommes d'amour, barbe à papa, gaufres ou encore churros. Accès Porte de Charenton ou Porte Dorée. L'entrée est gratuite, mais chaque attraction est payante. Plus d'infos sur foiredutrône.com. Le Festival de Cannes s'invite dans votre cinéma. Envie de suivre le festival ? UGC vous propose trois temps forts pour vivre la fièvre cannoise près de chez vous. Mercredi, à 19h, 37 salles retransmettront la cérémonie d'ouverture et projetteront le film d'ouverture La Vénus électrique. Du 23 au 26 mai, 7 salles programmeront en avant-première des films de la sélection officielle. Enfin, jusqu'au 28 mai, UGC programme dans ses cinémas 4 films qui ont marqué le festival. Infos et réservations sur ugc.fr. Bonne journée sur Évasion.
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0: Et c'est un mercredi aux allures de vendredi qui se poursuit avec vos tubes préférés sur Evasion. Le programme ne change pas, il est très cool. Après l'actu, on écoutera ensemble Elena et Charlotte Cardin.
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3: Bonjour à tous. Le gouvernement se veut rassurant face à l'inquiétude suscitée par l'antivirus. Matignon affirme qu'il n'existe pas d'épidémie dans le monde à ce jour et que les stocks stratégiques de masques sont suffisants pour protéger la population pendant au moins 3 mois en cas de vague épidémique. Les 22 Français identifiés comme cas contact sont tous hospitalisés en quarantaine renforcée mais ne présentent aucun symptôme. Le chômage atteint son plus haut niveau en 5 ans, selon l'INSEE. Selon le mode de calcul du Bureau international du travail, le taux de chômage en France s'établit à un peu plus de 8% au premier trimestre 2026. C'est 0,2 points de plus qu'à la fin décembre, 0,7 points de hausse sur un an. Les jeunes restent les plus touchés avec un taux de 21% chez les 15-24 ans. Une bonne nouvelle cette fois pour le pouvoir d'achat, le SMIC va augmenter de 2,4% à partir de ce 1er juin, annonce le ministre du Travail Jean-Pierre Farandou. Il s'agit d'une revalorisation automatique liée à l'inflation au nom d'un coup de pouce du gouvernement. Les prix de la consommation ont progressé de 2,2% sur un an en avril, déclenchant le mécanisme prévu par la loi. Pour un salarié payé au SMIC, cette hausse représentera environ 44 euros bruts supplémentaires par mois. Le club de football d'Auchy-les-Mines a publié un communiqué hier suite à l'agression de Matteo, 9 ans, par plusieurs joueurs de l'AFC Creil lors d'un tournoi à Vendin-le-Vieil. Après visionnage d'une vidéo, son club reconnaît que l'enfant est à l'origine du premier geste en poussant un adversaire. L'AS Auchy-les-Mines présente ses excuses mais condamne fermement les coups portés ensuite à l'enfant au sol. Le chausseur Minelli fermera définitivement ses portes ce 30 mai. Fondée en 1973, l'enseigne met fin à plus d'un demi-siècle d'activité après plusieurs années de difficultés financières. Placée en redressement judiciaire en 2023, brièvement sauvée par des investisseurs, la marque avait de nouveau été placée en redressement en mars dernier. Les commandes sur le site internet sont suspendues. Et puis le film L'Abandon, consacré aux 11 derniers jours de Samuel Paty, est présenté aujourd'hui au Festival de Cannes, et également au jour de sa sortie en salle. Réalisé par Vincent Garand, qu'il retrace l'engrenage qui a mené à l'assassinat du professeur en octobre 2020 à Conflans-Sainte-Honorine. Sa sœur Mickaëlle Paty a participé à l'élaboration du projet pour garantir la fidélité aux faits. Passez une très bonne journée à l'écoute d'Evasion.
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0: ça va pour vous? Tout se passe bien, la matinée a été cool avec Cyril. Cyril qu'on remercie, là, qui est parti en pause déjeuner, mais qui sera de retour demain. Et oui, même les jours fériés, vos animateurs préférés sont là pour vous accompagner sur Évasion. Et vos artistes préférés, bien sûr, toujours présents. On va écouter dans quelques minutes Claude Capéo. Lui sera présent au micro d'Évasion vendredi soir en interview avec Naël à partir de 19h. Donc vous allez débuter le week-end avec lui. Et puis je peux vous dire que débuter un week-end avec Claude Capéo, vu sa bonne humeur, vu son humour, ça risque d'être très sympa. Ils vont revenir sur son nouvel album qui s'appelle Nouveau Souffle, qui est sorti il y a quelques mois. Et sa future tournée, puis il y aura plein de choses aussi, beaucoup de bonne humeur. En tout cas, soyez là sur Évasion pour l'interview de Claude Capéo vendredi à partir de 19h. La météo maintenant, et puis Maïla sera juste après.
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2: Le ciel est couvert avec de faibles averses potentiellement orageuses cet après-midi sur toute la moitié nord du pays. Les températures sont en baisse aujourd'hui. Il fait 13 degrés au Havre,

0: Rouen ainsi qu'à Paris, Évry et du côté de Troyes. Vous avez 12 degrés à Créteil et Versailles, 12 également à Amiens, 11 degrés à Saint-Quentin. Le vent se fait bien sentir avec des rafales jusqu'à 70 km/h.
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0: vous êtes des fidèles auditeurs auditrices d'Évasion, donc vous savez ce qui se passe à cette heure-ci, regardez la pendule, c'est ça, bonne réponse, c'est l'heure des offres d'emploi. Si vous cherchez un job ou si quelqu'un de votre entourage cherche un job, on a les dernières offres dans le coin, donc prenez de quoi noter. Puis juste après, retour des tubes, avant 14h, on écoutera le duo Daisy, Joseph Kamel, jeunes artistes en pleine évolution, en pleine ascension. Et pour la petite anecdote, c'est les compagnons d'écriture de Pierre Garagnier, donc Pierre Garagnier, superstar de la pop française. Derrière ces tubes, il y a ces deux personnes que vous écouterez après, Katy Perry ou encore Taylor Swift.
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2: À Paris, on recrute un chargé de relations clients en CDI. Le poste consiste à accompagner les clients dans leur opération bancaire quotidienne et à proposer des solutions adaptées à leurs besoins financiers. Une bonne aisance relationnelle et une appétence pour les chiffres sont demandées. Formation interne assurée pour les débutants en banque. Téléphonez au 01 42 14 20 00 si jamais vous êtes intéressé. Au Havre, on recrute un agent de transit maritime en CDI. Le travail consiste à organiser les expéditions de marchandises, gérer les documents douaniers et suivre les flux import-export. Une expérience en logistique ou transport est appréciée. Anglais professionnel souvent demandé. Si jamais vous êtes intéressé par cette offre d'emploi, je vous invite à téléphoner rapidement au 02 32 74 06 00.
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0: Alors c'est très drôle de dire ça un mercredi, mais c'est déjà pour beaucoup la dernière ligne droite de la semaine avec vos tubes préférés. On enchaîne maintenant avec David Guetta.
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0: Et dans la série des petits souvenirs sympas, des petites pépites, Évasion avec Milo, c'était IO Technology, des nouvelles technologies, oui, vous allez pouvoir vous en offrir. Ça va aider en tout cas avec les 300 euros que vous pouvez gagner tous les matins dans le Grand Réveil Évasion, 5h-9h30. Vous jouez avec Mathieu et Emilie à des petits jeux sympas, celle des secondes chrono. 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On continue, après la météo, il y aura Weezer en Souvenir Island in the Sun et Bruno Mars.
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2: Le ciel est couvert avec de faibles averses potentiellement orageuses cet après-midi sur toute la moitié nord du pays. Les températures sont en baisse aujourd'hui, il fait 13 degrés au Havre, à Rouen, ainsi qu'à Paris, Évry et du côté de Troyes. Vous avez 12 degrés à Créteil et Versailles, 12 également à Amiens, 11 degrés à Saint-Quentin. Le vent se fait bien sentir avec des rafales jusqu'à 70 km/h.
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0: ça s'écoute jusqu'au bout. Hein. Le dernier tube d'M Pokora sur Evasion, très émouvant, très beau texte, très belle voix. C'était quand même. Alors quoi de prévu pour ce week-end? Alors oui, mercredi après-midi, on commence déjà à parler de week-end, mais pour beaucoup, je sais que vous ferez le pont. Donc allez-y, via le WhatsApp 07 68 60 57 hein, pour nous faire parvenir tous vos petits messages vocaux aussi. Ça peut être sympa. Et nous raconter si vous partez par exemple ou comment vous allez occuper ce long week-end. Alex Warren pour la suite des tubes, c'est le nouveau, c'est Fever Dream, il est excellent, il arrive juste après les idées sorties.
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2: Renaud en concert au Zénith de Paris. 50 ans de carrière, ça se fête. Pour l'occasion, Renaud investit le Zénith pour 3 soirées exceptionnelles, jeudi, vendredi et samedi. Au programme, une rétrospective musicale de ses plus grands succès avec une trentaine d'artistes invités. Seront présents, entre autres, Jean-Louis Aubert, Kali, Pascal Obispo, Francis Cabrel, Élodie Frégé, Axel Red, Alain Souchon, Julien Clerc, Nicolas Sirkis, Oshie, Vianney, Benabar. Début du concert à 20h, info et billetterie sur le-zénith.com. Une expo pour célébrer le 30e anniversaire des Pokémon. Cartes à jouer, jeux vidéo, les Pokémon ont séduit plusieurs générations. L'exposition « Admirez-les tous » leur rend hommage. Elle évoque les origines de la licence avec son créateur, les premières cartes à jouer, les dessins de la série originale. L'expo revient sur les différentes influences de la licence. Enfin, elle présente des œuvres d'artistes inspirées par l'univers Pokémon. Cette expo sera visible jusqu'au 6 septembre au Musée en Herbe. Info et billetterie sur musée-en-herbe.com.
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0: Alors c'est vrai qu'on parle beaucoup de week-end déjà, de pont, mais on pense aussi à vous qui allez bosser vendredi, hein. Donc courage, même à vous qui allez bosser demain d'ailleurs. La suite avec Jack et Carla maintenant sur Evasion.
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0: Alors, parlons peu, parlons bien. Est-ce que vous avez l'agenda ouvert? Ouais, regardez la date du 30 mai, il n'y a rien marqué. Parfait. Alors, vous pouvez mettre Cœur de Syrie Festival. Ça, vous allez adorer. Ça sera à Épinay-sur-Orge. C'est un festival très chouette avec des artistes que vous adorez. Et en plus, fait pour la bonne cause, au profit des personnes en situation de handicap. Vous retrouverez notamment sur scène Oli, de Big Flo et Oli. Joe et Doigt de Filet, Nadia pour les souvenirs, Mokobe également, puis plein d'autres artistes. Il y aura une formidable ambiance. Et des invitations gratuites sont à gagner. C'est le plus important. Rubrique jeu sur evasiofm.com. Allez-y, on croise les doigts. Après la météo, vous écouterez Charlotte Cardin sur Evasion.
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2: Le ciel est couvert avec de faibles averses potentiellement orageuses cet après-midi sur toute la moitié nord du pays. Les températures sont en baisse aujourd'hui. Il fait 13 degrés au Havre, à Rouen, ainsi qu'à Paris, Évry et du côté de Troyes. Vous avez 12 degrés à Créteil et Versailles, 12 également à Amiens, 11 degrés à Saint-Quentin. Le vent se fait bien sentir avec des rafales jusqu'à 70 km/h.
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0: Évasion, toujours plus de tubes alors que pour certains, certaines, ça y est, le week-end a démarré. Et démarrer un week-end au son d'Évasion, c'est vraiment le top du top. On vient d'écouter Katsai. Alors bien sûr, il va falloir être très prudente hein, sur la route si vous partez un petit peu loin de la région. Et puis surtout, je pense patiente, hein, parce que il va y avoir pas mal de monde. Restez avec Évasion, bien sûr. Toujours plus de tubes pour vous accompagner. Ils seront servis vos tubes préférés par Simon qui arrive dès 16h après Louis Tomlinson. Encore mal et CRS, salut.
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0: Salut tout le monde, je vous souhaite une bonne fin d'après-midi sur Évasion avec Taylor Swift et Ed Sheeran à suivre après les infos. Il est 16h.
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0: Et c'est avec Olivier Doyen.
3: Bonjour Simon, bonjour à tous. 1700 personnes confinées dans un paquebot à Bordeaux. Pas d'épidémie d'antivirus toutefois, mais l'un des passagers âgé de plus de 90 ans est décédé, peut-être à cause d'une gastro-entérite. Le navire est à quai pour le moment, mais il doit repartir prochainement pour l'Espagne. Et le gouvernement, lui, se veut rassurant sur l'antivirus. Les Français peuvent voyager comme ils le souhaitent, indique le ministre des Transports Philippe Tabarot, qui exclut toute restriction. Il n'y a aucune raison de porter un masque actuellement, ajoute le ministre de la Santé. Écoles et parcs fermés en urgence à Castelginest, près de Toulouse. Un cobra venimeux se promène dans les environs de cette commune de 11 000 habitants. Des pompiers spécialisés dans les animaux dangereux sont à sa recherche. La mairie appelle à la plus grande vigilance. Marine Le Pen, prête à se lancer dans la course à la présidentielle. La chef de file du Rassemblement National assure qu'elle sera, bien sûr, candidate si elle est condamnée à une peine de prison avec sursis. La Cour d'appel de Paris rendra sa décision le 7 juillet prochain dans l'affaire des assistants du RN au Parlement européen. Le parquet a requis une peine de 5 ans d'inéligibilité. Le réquisitoire attendu cet après-midi pour Nicolas Sarkozy. Le parquet général doit annoncer les peines qu'il réclame contre l'ancien président de la République. Nicolas Sarkozy est rejugé en appel pour le financement libyen de sa campagne de 2007. En première instance, il avait été condamné à 5 ans de prison ferme pour association de malfaiteurs. Minelli ferme définitivement ses magasins. L'enseigne de chaussures créée en 1973 avait été placée en redressement judiciaire pour la deuxième fois en 3 ans. Elle employait encore 200 personnes. Les boutiques baisseront leurs rideaux le 30 mai, le temps d'écouler les stocks. Le SMIC va augmenter à partir du 1er juin. Le salaire minimum va être revalorisé de 2,4% à cause de l'inflation, annoncé aujourd'hui le ministre du Travail Jean-Pierre Farandou, ce qui correspond à une hausse de 44 euros brut, soit environ 34 euros net. Les Français redeviennent généreux pour s'unir. Le budget consacré cette année au mariage s'élève ainsi à 7781 euros en moyenne pour environ 52 invités. C'est 208 euros de plus que la dernière enquête sur la question menée par l'Institut Opinionway pour Sophinscope en 2024. Mais on dépassait les 8000 euros avant la crise sanitaire. Pour ceux qui ont préféré s'unir par un PACS, la cérémonie leur a coûté en moyenne 2723 euros. Michael Jackson, ressuscité, son légendaire Thriller, sorti en 1982, est actuellement en tête des ventes d'albums et 4 autres de ses disques sont classés dans le top 20 cette semaine. Un succès que le chanteur disparu doit évidemment au biopic Michael et qui fait un tabac au cinéma avec 3 millions d'entrées en France depuis sa sortie le 22 avril dernier. La météo un jour férié à rester chez soi, de la pluie et même des orages arroseront la moitié nord de la France demain durant toute la journée. Le vent dépassera souvent les 45 km/h, il fera plutôt frais, à peine 10 à 11 degrés le matin, 10 également dans l'après-midi à 3, 12 à Paris, Rouen et Le Havre. Bonne fin de journée avec Évasion.
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0: C'est cool ça pour terminer la journée. Matcon avec Begin sur Évasion.
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0: 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D'ici là, c'est le retour de vos tubes préférés avec David Guetta sur Évasion.
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0: Katy Perry sur Évasion. Elle fait partie des artistes qui chanteront lors de la prochaine Coupe du Monde de football. Ce sera cet été aux États-Unis. On continue l'après-midi avec Elena. Après un point sur la couleur du ciel.
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0: Le temps s'annonce dans l'ensemble nuageux demain avec des orages possibles dès la matinée. Au niveau des températures, on attend au minimum 5 degrés à Saint-Quentin et Amiens. 6 degrés à Rouen, il fera 8 au Havre. Pas de changement l'après-midi, toujours ce ciel couvert. Avec des orages possibles sur toute la région, les maximales pour demain, 12 degrés à Abbeville. On prévoit 13 degrés au meilleur de la journée à Troyes et dans la capitale.
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0: C'était Shakira. Merci d'écouter Évasion, je vous souhaite un bon début de week-end prolongé. Si vous avez la chance d'en profiter, courage à celles et ceux qui vont bosser ce week-end. Le retour des tubes tout de suite avec celui qu'on verra dans quelques semaines au Stade de France pour trois concerts événements. C'est Bruno Mars, il arrive avec I Just Might après les bons plans sortis dans la région.
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2: Plus que deux semaines pour profiter de la Foire du Trône. La plus grande fête foraine de France est installée jusqu'au 25 mai, pelouse de Reuilly dans le 12e arrondissement de Paris. Plus de 350 attractions vous attendent réparties sur une dizaine d'hectares. La Foire du Trône, c'est aussi un rendez-vous gourmand, pommes d'amour, barbe à papa, gaufres ou encore churros. Accès Porte de Charenton ou Porte Dorée. L'entrée est gratuite, mais chaque attraction est payante. Plus d'infos sur foiredutrône.com. Le Festival de Cannes s'invite dans votre cinéma. Envie de suivre le festival ? UGC vous propose trois temps forts pour vivre la fièvre cannoise près de chez vous. Mercredi, à 19h, 37 salles retransmettront la cérémonie d'ouverture et projetteront le film d'ouverture La Vénus électrique. Du 23 au 26 mai, 7 salles programmeront en avant-première des films de la sélection officielle. Enfin, jusqu'au 28 mai, UGC programme dans ses cinémas 4 films qui ont marqué le festival. Infos et réservations sur ugc.fr. Bonne journée sur Évasion.
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3: Week-end avec Évasion, il est 17h à suivre dans la playlist Alex Warren et M Pokora après un nouveau point sur l'actualité de la région.
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3: Et c'est avec Olivier Doyen.
6: Bonjour Simon, bonjour à tous. 1700 personnes confinées dans un paquebot à Bordeaux. Pas d'épidémie d'antivirus toutefois, mais l'un des passagers âgé de plus de 90 ans est décédé, peut-être à cause d'une gastro-entérite. Le navire est à quai pour le moment, mais il doit repartir prochainement pour l'Espagne. Et le gouvernement, lui, se veut rassurant sur l'antivirus. Les Français peuvent voyager comme ils le souhaitent, indique le ministre des Transports Philippe Navarro, qui exclut toute restriction. Il n'y a aucune raison de porter un masque actuellement, ajoute le ministre de la Santé. Écoles et parcs fermés en urgence à Castelginest, près de Toulouse. Un cobra venimeux se promène dans les environs de cette commune de 11 000 habitants. Des pompiers spécialisés dans les animaux dangereux sont à sa recherche. La mairie appelle à la plus grande vigilance. Marine Le Pen prête à se lancer dans la course à la présidentielle. La chef de file du Rassemblement National assure qu'elle sera, bien sûr, candidate si elle est condamnée à une peine de prison avec sursis. La Cour d'appel de Paris rendra sa décision le 7 juillet prochain dans l'affaire des assistants du RN au Parlement européen. Le parquet a requis une peine de 5 ans d'inéligibilité. Le réquisitoire attendu cet après-midi pour Nicolas Sarkozy. Le parquet général doit annoncer les peines qu'il réclame contre l'ancien président de la République. Nicolas Sarkozy est rejugé en appel pour le financement libyen de sa campagne de 2007. En première instance, il avait été condamné à 5 ans de prison ferme pour association de malfaiteurs. Minelli ferme définitivement ses magasins. L'enseigne de chaussures créée en 1973 avait été placée en redressement judiciaire pour la deuxième fois en 3 ans. Elle employait encore 200 personnes. Les boutiques baisseront leurs rideaux le 30 mai, le temps d'écouler les stocks. Le SMIC va augmenter à partir du 1er juin. Le salaire minimum va être revalorisé de 2,4% à cause de l'inflation, annoncé aujourd'hui le ministre du Travail Jean-Pierre Farandou, ce qui correspond à une hausse de 44 euros bruts, soit environ 34 euros nets. Les Français redeviennent généreux pour s'unir. Le budget consacré cette année au mariage s'élève ainsi à 7 781 euros en moyenne pour environ 52 invités. C'est 208 euros de plus que la dernière enquête sur la question menée par l'Institut Opinionway pour Sophinscope en 2024. Mais on dépassait les 8 000 euros avant la crise sanitaire. Pour ceux qui ont préféré s'unir par un Pax, la cérémonie leur a coûté en moyenne 2 723 euros. Michael Jackson, ressuscité, son légendaire Thriller, sorti en 1982, est actuellement en tête des ventes d'albums et 4 autres de ses disques sont classés dans le top 20 cette semaine. Un succès que le chanteur disparu tout évidemment au biopic Michael et qui fait un tabac au cinéma avec 3 millions d'entrées en France depuis sa sortie le 22 avril dernier. La météo un jour férié à rester chez soi, de la pluie et même des orages arroseront la moitié nord de la France demain durant toute la journée. Le vent dépassera souvent les 45 km/h, il fera plutôt frais, à peine 10 à 11 degrés le matin, 10 également dans l'après-midi à 3, 12 à Paris, Rouen et Le Havre. Bonne fin de journée avec Évasion.
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0: Merci de débuter ce long week-end de l'Ascension avec Évasion et la musique de Cyril.
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0: Votre enceinte Bluetooth a gagné tout de suite sur Évasion. Petite enceinte facilement transportable, parfait pour les vacances avec 5 heures d'autonomie. En plus de ça, l'enceinte elle résiste aussi à la pluie. À vous de jouer par SMS. Vous mettez Eva au début de votre message, EVA, votre prénom, votre numéro au 71036. La question de ce mercredi, la voici. Quelle chanteuse surnommée la reine de la pop a cartonné dans les années 80 avec son album Like a Virgin? Est-ce que c'est Tina Turner ou alors Madonna, selon vous, la chanteuse surnommée la reine de la pop qui a cartonné dans les années 80 avec Like a Virgin, son album? Tina Turner ou alors Madonna? Bonne chance par SMS. Eva plus vos coordonnées au 71036 et je vous rappelle dans quelques minutes pour vous offrir cette enceinte Bluetooth de la marque Lexon. Et avant de jouer ensemble, on écoute Jack et Carla sur Évasion.
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0: Bonne fin de journée avec Évasion. Les tubes reviennent tout de suite après la météo avec Sienna Spyro, la chanteuse anglaise qui sera en concert à Paris dans quelques jours. Le 24 mai, Sienna Spyro, elle arrive avec Die on This Hill.
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0: Le temps s'annonce dans l'ensemble nuageux demain avec des orages possibles dès la matinée. Au niveau des températures, on attend au minimum 5 degrés à Saint-Quentin et Amiens. 6 degrés à Rouen, il fera 8 au Havre. Pas de changement l'après-midi, toujours ce ciel couvert avec des orages possibles sur toute la région. Les maximales pour demain, 12 degrés à Abbeville. On prévoit 13 degrés au meilleur de la journée à Troyes et dans la capitale.
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0: Évasion avec Charlotte Cardin.
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0: Vous répondez juste à la question du drive tous les jours de cette semaine et vous repartez avec un joli cadeau, une enceinte Bluetooth, l'enceinte minotée de la marque Lexon, facilement transportable, elle est toute petite. Vous allez pouvoir l'emmener pendant vos vacances par exemple avec plus de 5 heures d'autonomie hein, sur cette enceinte. Et c'est Audrey qui joue avec nous aujourd'hui. Salut Audrey.
3: Salut Simon.
0: Comment ça va?
3: Ça va, je te remercie.
0: Magnifique Audrey qui nous appelle de Noisy, rue d'Ignon. La journée a été bonne malgré la météo?
3: Oui, tout à fait.
0: Ben voilà, on doit faire avec, hein. On reste à l'intérieur, par exemple.
3: Exactement. On s'occupe.
0: Et ben voilà, par exemple, à l'intérieur, chez toi, tu vas pouvoir écouter de la musique avec cette enceinte Bluetooth. En plus de ça, bonne nouvelle, elle est résistante à l'eau, paraît-il. Hein. Donc là, c'est pratique en ce moment.
3: Elle pourra partir en vacances avec moi encore.
0: Exactement. On va voir ce que ça donne, Audrey, avec la question du jour. On recherche le nom de cette chanteuse surnommée la reine de la pop qui a cartonné dans les années 80 avec l'album Like a Virgin. Est-ce que c'est Tina Turner ou Madonna, selon toi?
3: C'est Madonna.
0: Évidemment, c'est la bonne réponse. Bravo Audrey.
3: Merci.
0: Madonna, effectivement, gros classique des années 80. Cet album Like a Virgin qui avait été un immense succès planétaire. Et d'ailleurs, Madonna qui prépare son retour, hein, puisqu'il y a un nouvel album en préparation. En tout cas, c'est gagné pour toi. L'enceinte Bluetooth, on te l'envoie à la maison. Bravo Audrey.
3: Merci beaucoup.
0: Avec plaisir, on te souhaite un bon week-end prolongé et puis à la prochaine.
3: À la prochaine Simon, merci beaucoup.
0: Salut Audrey. D'ici, c'est Théodora pour la suite des tubes et puis une nouvelle enceinte Bluetooth à y gagner demain. Soyez là, 16h10, 17h10 pour répondre à la question du drive sur Évasion.
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0: 18h sur Evasion. Merci de débuter votre mercredi soir avec nous. On fait un nouveau point sur l'actu tout de suite avant de retrouver Miley Cyrus et Bob Sinclair.
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0: Avec Olivier Doyen. Bonsoir Olivier.
2: Bonsoir Simon, bonsoir à tous. 7 ans de prison ferme requis cet après-midi contre Nicolas Sarkozy. L'ancien président de la République est rejugé en appel pour le financement libyen de sa campagne de 2007. En première instance, il avait été condamné à 5 ans de prison ferme. Le parquet général réclame également 4 ans de prison, dont 2 avec sursis contre l'ancien ministre de l'Intérieur Brice Hortefeux et 6 ans contre Claude Guillon. Gérald Darmanin lui abandonne son projet de plaider coupable pour les affaires de viol. Avocats et magistrats s'étaient massivement mis en grève contre ce texte qui vise à accélérer les procédures. Le ministre de la Justice espère toutefois mettre en place ce principe du plaider coupable pour les coups mortels et les braquages. 1700 personnes confinées dans un paquebot à Bordeaux. Pas d'épidémie d'antivirus toutefois, mais l'un des passagers âgés de plus de 90 ans est décédé, peut-être à cause d'une gastro-entérite. Le navire est à quai pour le moment, mais il doit repartir prochainement pour l'Espagne. Une réunion des ministres européens de la Santé s'est déroulée cet après-midi à propos de l'antivirus. Stéphanie Rist s'est entretenue avec ses homologues de l'UE et elle assure qu'il n'y a pas d'épidémie d'antivirus dans le monde aujourd'hui. Et le cas échéant, le stock stratégique de masques est suffisant pour protéger le pays pendant au minimum 3 mois, précise-t-elle. Minelli ferme définitivement ses magasins. L'enseigne de chaussures créée en 1973 avait été placée en redressement judiciaire pour la 2e fois en 3 ans. Elle employait encore 200 personnes. Les boutiques baisseront leurs rideaux le 30 mai, le temps d'écouler les stocks. Le SMIC va augmenter à partir du 1er juin. Le salaire minimum va être revalorisé de 2,4% à cause de l'inflation, annoncé aujourd'hui le ministre du Travail Jean-Pierre Farandou, ce qui correspond à une hausse de 44 euros brut, soit environ 34 euros net. Cannes retient son souffle. La compétition officielle débute aujourd'hui pour la Palme d'Or, mais c'est un film hors sélection qui risque bien de bouleverser la croisette ce soir. L'abandon raconte les derniers jours de Samuel Paty, l'enseignant assassiné par un terroriste islamiste en octobre 2020. Michael Jackson, ressuscité, son légendaire Thriller, sorti en 1982, est actuellement en tête des ventes d'albums et 4 autres de ses disques sont classés dans le top 20 cette semaine. Un succès que le chanteur disparu doit évidemment au biopic Michael qui fait un tabac au cinéma avec 3 millions d'entrées en France depuis sa sortie le 22 avril. Les Français ont rendez-vous avec la Lune le 12 août. Dans 3 mois, vous pourrez assister à une éclipse solaire, la première depuis 27 ans en France métropolitaine. Elle aura lieu dans la soirée du 12 août à partir de 19h environ. Mais suivant où vous vous trouverez, l'occultation sera légèrement différente. L'éclipse sera ainsi remplie à plus de 99% à Bayonne, à 96% à Nice, à 95% à Rennes, à 92% à Paris et 90% à Strasbourg. La météo un jour férié à rester chez soi. De la pluie et même des orages arroseront la moitié nord de la France demain durant toute la journée. Le vent dépassera souvent les 45 km/h. Il fera plutôt frais pour un mois de mai, à peine 10 à 11 degrés le matin, 10 également dans l'après-midi à 3, 12 à Paris, Rouen et Le Havre. Très bonne soirée à l'écoute d'Evasion.
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0: débutera sa mini-résidence à la salle Playel à Paris. Demain soir, Slimane sur Évasion avec Chez Toi. Je vous souhaite un bon début de soirée. Profitez bien de ce long week-end de 4 jours qui arrive avec Shakira pour la suite. On écoute Zou.
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0: Le temps s'annonce dans l'ensemble nuageux demain avec des orages possibles dès la matinée. Au niveau des températures, on attend au minimum 5 degrés à Saint-Quentin et Amiens. 6 degrés à Rouen, il fera 8 au Havre. Pas de changement l'après-midi, toujours ce ciel couvert avec des orages possibles sur toute la région. Les maximales pour demain, 12 degrés à Abbeville. On prévoit 13 degrés au meilleur de la journée à Troyes et dans la capitale.
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0: Évasion avec David Guetta. Merci d'être avec nous pour débuter ce long week-end de l'Ascension. Profitez bien. Nouveauté à retrouver dans un instant, Pierre Demar, le chanteur belge qui est de retour avec un nouveau titre. C'est le premier extrait d'un futur album qui devrait sortir cette année. Pierre Demar, Je pense à vous. C'est à découvrir dans un instant après Damiano David sur Évasion.
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0: Et il est 19h sur Évasion, coup d'œil sur l'actu de la région tout de suite, avant de retrouver toujours plus de tubes avec Bruno Mars, I Just Might.
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0: Avec Olivier Doyen. Bonsoir Olivier.
3: Bonsoir Simon, bonsoir à tous. 7 ans de prison ferme requis cet après-midi contre Nicolas Sarkozy. L'ancien président de la République est rejugé en appel pour le financement libyen de sa campagne de 2007. En première instance, il avait été condamné à 5 ans de prison ferme. Le parquet général réclame également 4 ans de prison, dont 2 avec sursis contre l'ancien ministre de l'Intérieur Brice Hortefeux et 6 ans contre Claude Guéant. Gérald Darmanin lui abandonne son projet de plaider coupable pour les affaires de viol. Avocats et magistrats s'étaient massivement mis en grève contre ce texte qui vise à accélérer les procédures. Le ministre de la Justice espère toutefois mettre en place ce principe du plaider coupable pour les coups mortels et les braquages. 1700 personnes confinées dans un paquebot à Bordeaux. Pas d'épidémie d'antivirus toutefois, mais l'un des passagers âgés de plus de 90 ans est décédé, peut-être à cause d'une gastro-entérite. Le navire est à quai pour le moment, mais il doit repartir prochainement pour l'Espagne. Une réunion des ministres européens de la Santé s'est déroulée cet après-midi à propos de l'antivirus. Stéphanie Rist s'est entretenue avec ses homologues de l'UE et elle assure qu'il n'y a pas d'épidémie d'antivirus dans le monde aujourd'hui. Et le cas échéant, le stock stratégique de masques est suffisant pour protéger le pays pendant au minimum 3 mois, précise-t-elle. Minelli ferme définitivement ses magasins. L'enseigne de chaussures créée en 1973 avait été placée en redressement judiciaire pour la 2e fois en 3 ans. Elle employait encore 200 personnes. Les boutiques baisseront leurs rideaux le 30 mai, le temps d'écouler les stocks. Le SMIC va augmenter à partir du 1er juin. Le salaire minimum va être revalorisé de 2,4% à cause de l'inflation, annoncé aujourd'hui le ministre du Travail Jean-Pierre Farandou, ce qui correspond à une hausse de 44 euros bruts, soit environ 34 euros nets. Cannes retient son souffle. La compétition officielle débute aujourd'hui pour la Palme d'Or, mais c'est un film hors sélection qui risque bien de bouleverser la croisette ce soir. L'abandon raconte les derniers jours de Samuel Paty, l'enseignant assassiné par un terroriste islamiste en octobre 2020. Michael Jackson, ressuscité, son légendaire Thriller, sorti en 1982, est actuellement en tête des ventes d'albums et 4 autres de ses disques sont classés dans le top 20 cette semaine. Un succès que le chanteur disparu doit évidemment au biopic Michael qui fait un tabac au cinéma avec 3 millions d'entrées en France depuis sa sortie le 22 avril. Les Français ont rendez-vous avec la Lune le 12 août. Dans 3 mois, vous pourrez assister à une éclipse solaire, la première depuis 27 ans en France métropolitaine. Elle aura lieu dans la soirée du 12 août à partir de 19h environ. Mais suivant où vous vous trouverez, l'occultation sera légèrement différente. L'éclipse sera ainsi remplie à plus de 99% à Bayonne, à 96% à Nice, 95% à Rennes, à 92% à Paris et 90% à Strasbourg. La météo un jour férié à rester chez soi. De la pluie et même des orages arroseront la moitié nord de la France demain durant toute la journée. Le vent dépassera souvent les 45 km/h. Il fera plutôt frais pour un mois de mai, à peine 10 à 11 degrés le matin, 10 également dans l'après-midi à 3, 12 à Paris, Rouen et Le Havre. Très bonne soirée à l'écoute d'Évasion.
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0: Le tube des auditeurs a été choisi par Coralie de Sainte-Colombe. Ce soir, Coralie, elle veut écouter Sia avec Never Give Up. Vous pouvez faire comme Coralie, vous nous proposez votre chanson préférée. On la passe tous les soirs de la semaine à 19h. Rendez-vous sur evasionfm.com.

0: Camila Cabello et Ed Sheeran avec Bam Bam. 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Alex Warren nous rejoint tout de suite dans la playlist Évasion. On écoute Flavor Dream.
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0: Stall the Show avec Kaigo sur Evasion. Vous êtes peut-être en mode week-end de 4 jours, week-end de l'ascension. Bah, si c'est le cas, profitez à fond. On va retrouver Taylor Swift tout de suite avec The Fate of Ophelia après un point sur la couleur du ciel.
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0: Le temps s'annonce dans l'ensemble nuageux demain avec des orages possibles dès la matinée. Au niveau des températures, on attend au minimum 5 degrés à Saint-Quentin et Amiens. 6 degrés à Rouen, il fera 8 au Havre. Pas de changement l'après-midi, toujours ce ciel couvert, avec des orages possibles sur toute la région. Les maximales pour demain, 12 degrés à Abbeville. On prévoit 13 degrés au meilleur de la journée à Troyes et dans la capitale.
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2: La soirée continue avec vos artistes préférés. M Pokora à suivre quand même. Il y aura aussi Katy Perry tout à l'heure. Et elle va chanter à l'occasion de la Coupe du Monde de football cet été aux États-Unis. Katy Perry, elle arrive avec Hot and Cold. Nous, on se retrouve demain entre 16h et 20h. Je vous souhaite un bon week-end si vous avez la chance de faire le pont. C'est Anthony qui prend le relais. Il vous accompagne dans un instant après les idées sorties dans la région.
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3: Renaud en concert au Zénith de Paris. 50 ans de carrière, ça se fête. Pour l'occasion, Renaud investit le Zénith pour 3 soirées exceptionnelles, jeudi, vendredi et samedi. Au programme, une rétrospective musicale de ses plus grands succès avec une trentaine d'artistes invités. Seront présents, entre autres, Jean-Louis Aubert, Kali, Pascal Obispo, Francis Cabrel, Élodie Frégé, Axel Red, Alain Souchon, Julien Clerc, Nicolas Sirkis, Oshie, Vianney, Benabar. Début du concert à 20h, info et billetterie sur le-zénith.com. Une expo pour célébrer le 30e anniversaire des Pokémon. Cartes à jouer, jeux vidéo, les Pokémon ont séduit plusieurs générations. L'exposition Admirez-les tous leur rend hommage. Elle évoque les origines de la licence avec son créateur, les premières cartes à jouer, les dessins de la série originale. L'expo revient sur les différentes influences de la licence. Enfin, elle présente des œuvres d'artistes inspirées par l'univers Pokémon. Cette expo sera visible jusqu'au 6 septembre au Musée en Herbe. Info et billetterie sur musée-en-herbe.com.
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0: soirée, bon début de week-end avec Shahed et Zen, hein, sur Évasion partout sur la région.
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0: Eh oui, je suis ravi de vous retrouver, j'espère que vous avez passé une bonne journée. Pour beaucoup d'entre vous, c'était déjà la dernière de la semaine puisqu'on attaque ensemble ce soir. Eh bien, le long week-end de l'Ascension, un week-end de 4 jours avec du monde ce soir sur les routes. Donc prudence, hein. Je vous accompagne jusqu'à 22h, je vais vous offrir tout de suite une première demi-heure en non-stop. Il y a Marine qui débarque avec Cœur maladroit et Miley Cyrus également. C'est après les offres d'emploi de votre région sur Évasion.
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3: À Paris, on recrute un assistant administratif RH civil. Les missions portent sur la gestion des dossiers du personnel, le suivi des contrats et l'organisation administrative interne. Le poste demande rigueur, discrétion et maîtrise du pack office, accessible avec un bac plus 2 en gestion ou RH. Si jamais vous êtes intéressé par cette offre d'emploi, je vous invite à téléphoner au 09 70 84 51 51. Dans le Havre, on recrute un technicien logistique. Les missions incluent la gestion des stocks, l'organisation des flux de marchandises et l'optimisation des tournées. Poste accessible avec un bac plus de logistique ou une expérience équivalente. Travail en environnement industriel et dynamique demandé. L'offre est disponible sur le site geodis.com si jamais vous voulez postuler.
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0: belle soirée, bon début du long week-end de l'Ascension avec Alex Warren sur Évasion partout sur la région. Un long week-end que vous démarrez peut-être ce soir sur la route, prudence, il y a du monde, vous allez peut-être prendre aussi la route demain matin pour partir en famille ou vous reposer quelques jours, et bien vous pouvez nous emmener avec vous en téléchargeant gratuitement l'application Évasion pour votre smartphone, ça fonctionne très bien absolument partout. Hein. Kyo et Taylor Swift, c'est pour la suite après l'agenda.
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2: Plus que deux semaines pour profiter de la Foire du Trône. La plus grande fête foraine de France est installée jusqu'au 25 mai, pelouse de Reuilly dans le 12e arrondissement de Paris. Plus de 350 attractions vous attendent réparties sur une dizaine d'hectares. La Foire du Trône, c'est aussi un rendez-vous gourmand, pommes d'amour, barbe à papa, gaufres ou encore churros. Accès Porte de Charenton ou Porte Dorée. L'entrée est gratuite, mais chaque attraction est payante. Plus d'infos sur foiredutrône.com. Le Festival de Cannes s'invite dans votre cinéma. Envie de suivre le festival ? UGC vous propose trois temps forts pour vivre la fièvre cannoise près de chez vous. Mercredi, à 19h, 37 salles retransmettront la cérémonie d'ouverture et projetteront le film d'ouverture La Vénus électrique. Du 23 au 26 mai, 7 salles programmeront en avant-première des films de la sélection officielle. Enfin, jusqu'au 28 mai, UGC programme dans ses cinémas 4 films qui ont marqué le festival. Infos et réservations sur igc.fr. Bonne journée sur Évasion.
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0: Bonne soirée avec Évasion partout sur la région. Il est 21h, les One Republic débarquent ou encore David Guetta, c'est Gun Gun Gun.
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0: avait brillamment représenté la France à l'Eurovision l'année dernière. Hein, Louane avec Secret sur Évasion.
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0: Et l'Eurovision, c'est déjà ce samedi 16 mai sur France 2. Hein. Je rappelle que la France est représentée cette année par la chanteuse Monroe. On va croiser les doigts. Hein. C'est très beau ce qu'elle fait. Je ne sais pas si ça suffira. Mais en tout cas, on y croit. Concours Eurovision, c'est sur France 2 à 21h samedi. Et présenté cette année par Camille Serre et Stéphane Bern. La suite, c'est une nouvelle demi-heure en non-stop. Hein. Après les offres d'emploi, il y a Loï, il y a Bruno Mars aussi sur Évasion.
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3: À Rouen, on propose un poste d'assistant commercial en intérim. Le rôle est de gérer les devis, suivre les commandes clients et assurer la relation commerciale. Bonne maîtrise du téléphone et des outils bureautiques nécessaires. Expérience en administration ou commerce appréciée. Si jamais vous êtes intéressé par cette offre d'emploi et que vous avez la moindre question, je vous invite grandement à téléphoner au 02 35 70 40 00. À 3, cette fois-ci, on recrute des préparateurs de commandes. Le travail consiste à scanner, trier, expédier les colis dans l'entrepôt logistique. Aucun diplôme requis, formation assurée sur place. Pour les horaires en équipe, matin, soir et nuit selon planning. Si jamais vous êtes intéressé par cette offre d'emploi et disponible rapidement, je vous invite à vous rendre sur le site amazon.job.fr.
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0: mercredi soir. Bon début du long week-end de l'ascension avec Imagine Dragons sur Évasion et au cœur de cette demi-heure en non-stop, la suite avec Elena.
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0: le titre, le tube, Azou avec Shakira, Sorry. C'est là-dessus que je vais vous laisser pour ce soir. Passez une excellente fin de soirée. Encore une fois, un bon début du long week-end de l'Ascension pour les plus chanceux d'entre vous. Et puis demain, pour vous réveiller dès 5h, ils seront là en pleine forme. Ce sera le grand réveil avec Mathieu et Émilie. La suite avec Gwen Stefani et Alex Warren sur Évasion.
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2: Renaud en concert au Zénith de Paris. 50 ans de carrière, ça se fête. Pour l'occasion, Renaud investit le Zénith pour 3 soirées exceptionnelles. Jeudi, vendredi et samedi. Au programme, une rétrospective musicale de ses plus grands succès avec une trentaine d'artistes invités. Seront présents entre autres Jean-Louis Aubert, Kali, Pascal Obispo, Francis Cabrel, Élodie Frégé, Axel Red, Alain Souchon, Julien Clerc, Nicolas Sirkis, Oshie, Vianney, Benabar. Début du concert à 20h, info et billetterie sur le-zénith.com. Une expo pour célébrer le 30e anniversaire des Pokémon. Cartes à jouer, jeux vidéo, les Pokémon ont séduit plusieurs générations. L'exposition Admirez-les tous leur rend hommage. Elle évoque les origines de la licence avec son créateur, les premières cartes à jouer, les dessins de la série originale. L'expo revient sur les différentes influences de la licence. Enfin, elle présente des œuvres d'artistes inspirées par l'univers Pokémon. Cette expo sera visible jusqu'au 6 septembre au Musée en Herbe. Info et billetterie sur musée-en-herbe.com.
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